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Je suis la résurrection et la vie. Qui croit en moi, futurement vivra. Le Seigneur a donné, le Seigneur a repris. Que le nom du Seigneur soit béni. Père Eima Kishindo, que ton âme trouve le repos éternel dans la lumière du Christ.

L'Assomption à travers le monde, particulièrement en province d'Afrique, est en deuil. Révérend Père Kishindo Eymar nous a quittés alors qu'il était au service et de l'Église et de la jeunesse à travers ses loyaux Idis Kambali. Partir, tous tes frères te pleurent, radar vers Kenar, les larmes inondent la terre. Père Eymar, pour nous,

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1: Madame, messieurs, bonjour. Merci de suivre ce bulletin d'information aujourd'hui, mardi 4 août 2026. Je suis Joël Kassé-Somachosi. La messe pour le repos de l'âme du père Aymar Kishindo est à court à l'église de la paroisse Cœur Immaculé de Marie de Kitatumba. Elle a eu lieu après que l'Institut Kambali a rendu les derniers hommages à celui qui était encore préfet de cette école augustinienne assomptionniste. Derniers hommages vêtus dans la cour intérieure de l'école où il a été élève, enseignant et préfet des études. Dans ce contexte, nous avons abordé un religieux qui témoigne de la vie du père Aymar Kishindo. Kambale Mouligistan, frère Augustin de l'Assomption, a notamment déclaré la vertu des charités qui était du quotidien du feu père Aymar. On l'écoute.
2: Notre douleur de voir ainsi partir.
3: Dans ces messages, en premier lieu, c'est d'abord la recommandation de l'âme de notre Père auprès du Seigneur, puisque s'il faut nous inspirer des confessions de Saint Augustin, notre patriarche, le Seigneur est celui qui nous fait pour lui. Et notre cœur reste sans repos tant qu'il ne demeure en lui. Alors, le premier message, c'était de faire les oraisons funèbres pour accompagner l'âme de notre Père, le Père Aymar Kishindo. Et le message suivant, c'est celui de présenter mes condoléances auprès de la population ou alors des personnes qui ont rencontré notre père, Aymar Kishindo, qui n'est plus de ce monde ou alors qui est passé de ce monde vers le père.
1: Oui. Occasionnellement, les frères Kambale Mouligistan ont associé d'autres religieux de sa congrégation à quelques chants pour rendre hommage à père Aymar Kishindo. Pour Kambale Mouligistan, les deux chants, notamment hommage au père Aymar Kishindo, il reçoit la vie et l'âme du père Kishindo sont circonstanciels. Les deux sons recommandent l'âme de notre frère auprès du père céleste et présentent les condoléances à tous ceux qui l'ont connu, a expliqué Mouligistan.
3: Reconnaître de lui, c'est beaucoup de choses que je ne saurais pas énumérer, mais vraiment, de lui, je reconnais que c'est un homme qui... Il y a la vie entre ses mains, la vie qu'il veut partager avec tout le monde, toutes les personnes qu'il rencontre. Et avec beaucoup d'autres qualités, un père humoriste, un père qui, en dépit des malaises qu'il peut avoir à traverser, il est celui encore qui vous réconforte. De lui, je retiens vraiment la vie, la fraternité, le partage, la communion.
1: Le père Kishindo Matolu Aymar est né au ciel le 31 juillet 2026, alors qu'il était au soir aux cliniques universitaires de l'ICG. Il avait déjà passé une longue période de maladie. Dans quelques heures, son inhumation intervient au cimetière des Augustins de l'Assomption à Mahamba, dans la ville de Butembo. Dans le reste de l'actualité, il y a eu panique le soir de lundi 3 août 2026 à Mabalako, dans la localité de Bassoa, Lubena, groupement Bassoa, Madiwe, dans les territoires de Beni. Vers 20h30, sous la pluie, des soldats des forces armées, la RDC, en état d'ivresse, se sont disputés. L'un des a ouvert les feux, plongeant la population civile dans une psychose totale. Selon Justin Paluku Kavalami, président de la société civile du groupement Bassoa, Madiwe, le calme est revenu progressivement. Il confirmait que l'un des deux militaires auteurs des tirs a été arrêté sur les champs. Quelques heures plus tard, à 22h locales, le comité local de sécurité a annoncé que le second soldat, co-auteur de la panique, a également été maîtrisé. La situation est désormais sous contrôle, rassure la même source. La société civile de Bassoa Madiwe appelle toutefois les autorités militaires à renforcer la discipline en sort des troupes et demande le déménagement de la position basée à Kichokolo au pont Loulo dans la localité d'Irango. Pour Justin Paluku Kavalami, ce n'est pas le premier incident depuis l'installation de cette position dans la zone. Il craint que les pires se reproduisent au vu des autres bavures militaires déjà documentées et portant atteinte à la protection des civils. Et puis une fillette de 6 ans a été abusée sexuellement par un vieil homme de Singa-Singa revolu au quartier Kaando dans l'agglomération de Ndiapanda, territoire de Lubero. L'effet s'est produit ce week-end dernier. Mais le présumé bourreau, a été arrêté par les forces de l'ordre l'après-midi de ce lundi 3 août 2026 après des alertes des habitants. Le vieil homme résident dans la parcelle voisine de la victime est détenu au cachot de la PNC Souciate d'Enzi Apanda en attendant la suite de ce dossier, renseigne des sources concordantes. Le père de la fillette violée condamne le triste fait et appelle le parent à la vigilance pour la protection des enfants contre les cas de viol ou des violences basées sur les genres VBG. C'est l'enfant de ce bulletin d'information, madame, messieurs. Merci à vous de l'avoir suivi.

0: consomption à travers le monde, particulièrement en province d'Afrique, est en deuil. Révérend Père Kishindo Eymar nous a quittés alors qu'il était en service et de l'Église et de la jeunesse à travers ses loyaux et honnêtes services au collège Pidis Kambali. Père Kishindo Eymar, au fond de notre douleur, te voir ainsi
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0: partir.
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0: Tous tes frères te pleurent. Radar vers Kenar, les larmes inondent la terre. Père Eymar,

Je suis la résurrection et la vie. Qui croit en moi, fût-il mort, vivra. Le Seigneur a donné, le Seigneur a repris. Que le nom du Seigneur soit béni. Père Eymar Kishindo, que ton âme trouve le repos éternel dans la lumière du Christ.

Oh, ce n'était pas ta faute, je le sais. Je sais tout ce qui allait se passer, allez. Ton père et tout ce qu'il a pu te dire. Tes études à finir. Ton service. Ton avenir. Et puis cette fille n'est pas pour toi. Aujourd'hui, tu es heureux. Tout est bien qui finit bien, quoi. Mais qu'est-ce que j'ai pu t'aimer, toi? J'avais 16 ans. 16 ans.

0: Nous disons merci, chers amis auditeurs de la radio Moto Boutembo Ben. C'est l'heure de suivre maintenant notre grande édition avec Joël Machosi.
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4: Hier sommaire, le fidèle catholique de familiers et de connaissances accompagne le corps du père Aymar Kishindo à sa dernière demeure à Mamba. La messe de Requiem a pu prendre fin à Kitatumba. Les derniers hommages lui ont été rendu ces jours. Et puis la grève des structures citoyennes de Babila-Babombi à Nitouri a été respectée à Biakato. Les activités ont été paralysées. C'était pour dénoncer l'insécurité qui a fait plus de 40 morts depuis le 22 juillet 2026. On parlera du 2 août 2026 à Kinshasa. À Kinshasa où Félix Tshisekedi a commémoré le 4e anniversaire de Génocoste à RDC en réaffirmant la volonté de la RDC de faire mémoire et justice pour les victimes. Il a aussi annoncé la création du musée national du Génocoste pour conserver les archives et honorer les victimes. Arsène Capi assure la mise en onde. Bonjour et bienvenue.
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4: D'abord à page noire, je venais à peine de le dire à titre, mort du père Aymar Kishindo. Les derniers hommages lui ont été rendus ce mardi 4 août 2026 au travers de différentes voix, discours, messages de condoléances et des chants ont été engagés pour cette cause. Radio Moto Boutembo Beni s'est intéressé à un groupe de religieux, Augustin de l'Assomption, qui a réalisé des chants pour cette circonstance noire. Kambale Mouli Justin, frère Augustin de l'Assomption et membre de ces groupes, a déclaré d'abord le regret pour sa structure de perdre prêtre vertueux y habité surtout par l'esprit des charités dans son quotidien. Il s'exprime au micro de Patrick Alungwana.
6: Au fond de notre douleur, de voir
7: reconnaître de lui, c'est beaucoup de choses que je ne saurais pas énumérer, mais vraiment de lui, je reconnais que c'est un homme qui il y a la vie entre ses mains, la vie qu'il veut partager avec tout le monde, toutes les personnes qu'il rencontre. Et avec beaucoup d'autres qualités, un père humoriste, un père qui, en dépit des malaises qu'il peut avoir à traverser, il est celui encore qui vous réconforte. De lui, je retiens vraiment la vie, la fraternité, le partage. Après, la communion.
4: Après quoi, le frère Kambale Mouli Justin a indiqué avoir associé d'autres religieux de sa congrégation à quelques chants pour rendre hommage à père Aymar Kishindo. Pour Kambale Mouli Justin, le déchant, savoir hommage au père Aymar Kishindo, il reçoit la vie et l'âme du père Kishindo sous circonstanciel. Le déchant recommande l'âme de notre frère auprès du père céleste. Tu présentes les condoléances à tous ceux qui l'ont connu, a expliqué Mouli Justin.
7: Dans ces messages, en premier lieu, c'est d'abord la recommandation de l'âme de notre père auprès du Seigneur, puisque s'il faut nous inspirer des confessions de saint Augustin, notre patriarche, le Seigneur est celui qui nous fait pour lui. Et notre cœur reste sans repos tant qu'il ne demeure en lui. Alors, le premier message, c'était de faire les oraisons funèbres pour accompagner l'âme de notre père, le père Aymar Kishindo. Et le message suivant, c'est celui de présenter mes condoléances auprès de la population ou alors des personnes qui ont rencontré notre père, Aymar Kishindo, qui n'est plus de ce monde ou alors qui est passé de ce monde vers le père.
4: Le père Kishindo Matolu Eymar est né au ciel le 31 juillet 2026 alors qu'il était aux soins aux cliniques universitaires de l'ICG. Il avait déjà passé une longue période de maladie. La messe pour le repos de son âme a eu lieu l'avant-midi de ce mardi à l'église de la paroisse Cœur Immaculé de Marie de Kitatumba. Sa dernière demeure est localisée au cimetière des Augustins de l'Assomption à Mahamba, dans la ville commerciale de Butembo. Paix à son âme. Dans le reste de l'actualité, il y a eu célébration de la journée nationale de parents samedi 1er août 2026. Cette journée qui continue de susciter de réactions après une lecture de la loi encadrant cette journée, maître Justin Kakule-Kokola appelle à renforcer la protection de la famille qu'il considère comme socle de toute société. Il insiste sur la nécessité pour les pouvoirs publics de préserver cette institution fondamentale. À Kyoto, la correspondance de Bakwanama Joseph.
8: C'est un défenseur judiciaire à Butembo qui pense que la protection de la famille est partout est importante pour avoir une population considérable et produire des élites au profit de l'avenir du pays. Pourquoi parlait-il de la famille alors que la journée concerne les parents? Parce qu'il y a des parents, si et seulement s'il y a au moins un enfant. Or, la famille, c'est le père, la mère et les enfants. Maître Justé Kakule-Kokola.
9: Nous retenons que sont les parents qui fondent une famille. Au terme des articles 16 et 41, respectivement, de la Déclaration universelle des droits de l'homme du 10 décembre 1948 et de la Constitution de la République démocratique du Congo du 18 février 2006, telle que révisée à 2011, la famille est l'élément naturel et fondamental de la société et a droit à la protection de la société et de l'État.
8: C'est le lit. Les parents doivent protéger leurs enfants contre tout danger moral et matériel.
9: Les parents ont le devoir de prendre soin de leurs enfants et d'assurer leur protection contre tout acte de violence. Retenons certaines obligations naturelles liées au respect et protection des parents et solidarité familiale. Enfin, nous devons les devoirs de la dignité et de respect à nos parents parce que ce sont eux qui fondent une famille. L'élément de base est naturel, voire fondamental de la société.
8: Pour rappel, la journée de ce lundi 3 août 2026 était chômée et payée sur toute l'étendue du territoire national. Comme le 1er août est tombé un samedi, une autre journée non ouvrable au Congo-Kinshasa.
4: Nous l'avons annoncé à titre, le président de la RDC renouvelle son engagement à préserver la mémoire du peuple congolais et faire avancer l'œuvre de justice à faveur des victimes. Il l'a réitéré ce dimanche 2 août 2026 à la célébration du 4e anniversaire du génocide pour des gains économiques à RDC Génocoste. La cérémonie officielle a eu lieu au mémorial du Génocoste à Kinshasa. Devant les membres du gouvernement congolais, les corps diplomatiques, les parlementaires et les autres invités, Félix-Antoine Tshisekedi Tshilombo est revenu sur l'essence de la journée. Notre nation rassemble sa mémoire, sa douleur et son espérance, a-t-il expliqué avant de préciser, je cite, « Elle ne le fait ni pour raviver les blessures, ni pour demeurer prisonnière du passé, encore moins pour se constituer un fonds de commerce, mais pour établir la vérité, rendre aux victimes la place qui leur revient dans l'histoire et préserver les générations futures du retour de l'innombrable. » Des citations. Ainsi, la nation entière rend hommage aux millions de femmes, d'hommes et d'enfants victimes de guerres, des massacres, de déplacements forcés, des violences sexuelles, a poursuivi le chef de l'État congolais. Il a également signifié que l'action n'est aucunement pas dirigée contre un peuple ou une communauté. On va écouter le président de la RDC, Félix-Antoine Tshisekedi.
10: À travers le génocide, l'État prend un engagement fondamental, ne laisser aucune souffrance congolaise sombrer dans l'indifférence, aucun crime se dissoudre dans l'oubli, aucune victime être ensevelie une seconde fois sous le silence de l'histoire. Cette commémoration n'est dirigée contre aucun peuple. Elle n'est ni un appel à la haine, ni une invitation à la vengeance. Elle ne vise pas à opposer les communautés ni à imputer à des peuples entiers la responsabilité de crimes commis par des individus, des groupes organisés et des appareils de pouvoir.
4: Pour lui, les génocostes affirment la conviction selon laquelle il ne peut y avoir de paix véritable sans vérité, de réconciliation durable sans reconnaissance des souffrances, ni de justice lorsque la dignité des victimes est sacrifiée au calcul de l'opportunité politique. C'est ici que Félix-Antoine Tshisekedi a annoncé les débuts des activités liées à la création du musée national du génocoste. Ce musée aura pour vocation de préserver les archives, les témoignages, les preuves matérielles ou les travaux scientifiques relatifs aux crimes internationaux commis à RDC. Il sera un lieu de recueillement pour les familles des victimes et un centre de référence pour les chercheurs. Notons que la date coïncide avec la naissance de la deuxième guerre de libération de la RDC, une guerre qualifiée d'agression menée par les Rwandais. Il y a eu panique le soir de lundi 3 août 2026 à Mabalako, dans la localité de Bassoa à Lubena, agroupement Bassoa Madiwe, c'est dans les territoires de Beni. Vers 20h30, sous la pluie, des soldats des forces armées de la RDC en état d'ivresse se sont disputés. L'ordre a ouvert les feux, plongeant la population dans une psychose totale, selon Justin Paluku Kavalami, président de la société civile du groupement Bassoa Madiwe. Le calme est revenu progressivement. Il confirme que l'un des deux militaires auteurs des tirs a été arrêté sur les champs. Quelques heures plus tard, à 22h locales,

0: se reproduisent au vu d'autres bavures militaires déjà documentées et portant atteinte à la protection des civils. Et puis une fillette de 6 ans a été abusée sexuellement par un vieil homme de 55 ans à Revoli au quartier Kaando dans l'agglomération d'Ntiapanta, territoire de Lubero. L'effet s'est produit ce week-end dernier, mais le présumé bourreau a été arrêté par les forces de l'ordre l'après-midi de ce lundi 3 août 2026 après des alertes des habitants. Le vieil homme résident dans la parcelle voisine de la victime est détenue au cachot de la PNC Souciat d'Ntiapanta en attendant la suite du dossier, rassigne des sources concordantes. Le père de la fillette violée condamne le triste fait et appelle le parent à la vigilance pour la protection des enfants contre des cas de viol ou des violences basées sur les genres VBG. Et puis les mouvements de grève décrétés par la synergie des structures citoyennes de la chefferie de Babila-Babombi a été largement observé ce lundi 3 août 2026 à Biakato. Biakato qui est le chef-lieu de cette entité coutumière située dans les territoires des Mambas en province de l'Ituri. Le matin, toutes les portes des maisons des commerces sont restées fermées. À travers cette action citoyenne, les organisateurs attendent de dénoncer la persistance de l'insécurité dans la région et appellent la population à la civisme fiscal jusqu'au rétablissement de la sécurité. Selon la synergie des structures citoyennes, plus de 40 civils ont été tués par le rebelle du ZDF dans la chefferie de Babila-Babombi depuis le 22 juillet 2026. Les organisateurs de ces mouvements exhortent les autorités à renforcer les mesures de protection des populations civiles et à mettre fin aux violences qui frappent cette partie du territoire de Mambasa. Parmi les structures organisatrices de l'action figure la nouvelle société civile congolaise. Le coordonnateur de cette ONG DH, Peresi Mamboro, remercie la population pour avoir respecté à 90% les mots d'ordre de cette journée.
1: De Tétour jusqu'à Makik, nous avons connu 90% de fermeture des activités. Pour nous, c'est un sentiment de satisfaction. Ça nous permet aussi de tirer l'attention des autorités, de comprendre que la population en a marre sur les tueries, ainsi que des tracasseries routières à chauffer de la bombe. On pensait que les autorités doivent commencer à trouver certaines solutions par rapport à des petits problèmes liés à la tracasserie routière. Et jusque-là, nous sommes encore là. Nous allons encore observer la journée de demain où nous appelons maintenant la population d'atteindre les activités jusqu'à ça pour ça. Et voilà, après, maintenant, demain, que nous allons passer à notre deuxième étape, si rien ne se fait, celle de ce qu'on appelle le civisme fiscal sur toute l'étendue de la chefferie de Babila-Babombi.
0: C'est lundi et ligne de déjournée ainsi décidée par les forces vives de Biakato. Il est prévu une évaluation après la journée qui devra avoir une ambiance similaire. C'est mardi 4 août 2026. Et puis la campagne de vaccination contre la poliomyélite, la rougeole et la rubéole à division provinciale de la santé antenne de Butembo est reportée pour une date ultérieure prévue à principe pour du 5 au 9 août 2026. Cette campagne vaccinale est tardé pour des raisons logistiques. C'est le docteur Bernardet Sivioulia, monsieur responsable du programme élargi de vaccination PEV antenne de Butembo, qui l'a dit ce lundi 3 août lors de l'entretien avec la presse locale. L'entretien a eu lieu dans la salle de réunion de la TPS antenne de Butembo.
2: Nous sommes aussi dans l'obligation de riposter contre la poliomyélite, la rougeole et la rubéole. Alors, nous avons 3 vaccins qui seront administrés, les vaccins contre la poliomyélite, la rubéole et la rougeole, mais qui seront vaccinés au même moment. Ce qu'on appelle la combinaison vaccinale. Nous allons vacciner au même moment contre la polio, la rougeole et la rubéole. J'ai fait en train d'insister pour que les gens ne disent pas que nous allons vacciner contre Ebola. La vaccination contre Ebola peut-être pourrait intervenir après, mais actuellement nous vaccinons d'abord contre la rougeole, la rubéole et la poliomyélite. Le vaccin contre la poliomyélite va concerner les enfants de 0 à 5 à 9 mois. Et le vaccin contre la rougeole et la rubéole va concerner les enfants de 6 mois à 14 ans. Je vais demander à la population d'être vraiment disciplinée pour que nous puissions respecter les différentes cibles-là. Et ne vous en faites pas, nous allons organiser les sites de vaccination en stratégie fixe. Ça ne sera plus la stratégie porte-à-porte comme on l'a toujours fait, mais ça sera une stratégie fixe et fixe à avancer. C'est là que les vaccinateurs trouveront l'importance d'aller se poursuivre la cible là où elle peut la trouver facilement.
0: Et dans le même chapitre, sanitaire des infirmiers, le personnel d'entretien et autres agents de santé engagés contre la maladie à virus Ebola.

0: Ont protesté ce lundi 3 août à l'hôpital général de référence de Mungwalu, un territoire des Djougous dans la province de l'Ituri. Ils réclament le paiement de leur salaire de mois de mai, juin et juillet 2026. Selon plusieurs sources locales, ces agents ont bloqué tôt dans la matinée l'entrée principale de l'établissement pour faire attendre leurs revendications. Au cours de leur mouvement, les manifestants ont brûlé des pneus et brandi des calicots portant notamment les messages, je cite, nous exigeons le paiement de nos salaires de mois de mai, juin et juillet. Nous accordons 24 heures aux autorités compétentes pour régulariser la situation, faute de quoi nous déclencherons une grève sèche, fin de citation. Pour disperser les manifestants et prévenir d'éventuels débordements, la police nationale congolaise PNC a fait usage des bombes à gaz lacrymogènes et procédé à quelques tirs de sommation, rapporté des sources locales. Et puis, dans les chapitres, social, disons, c'est là comme ça, la recrudescence de la délinquance juvénile dans la future commune d'Entier à Panta, territoire des libéraux, est une réalité caractérisée par la prise de boissons fortement alcoolisées, ainsi que des stupéfiants. Elle met en difficulté l'encadrement d'affanage scolaire. Madame Kambi Entier à Panta, une des encadreuses des femmes, l'a dit lors d'une interview, nous accordait ce samedi fortement alcoolisé, ainsi que des stupéfiants. Elle met en difficulté l'encadrement d'affanage scolaire. Madame Kambi Ntia Pandamei, une des encadreuses des femmes, l'a dit lors d'une interview, nous accordait ce samedi au regard de l'air d'honneur de vie. Kambi Ntia Pandamei invite toutes les autorités compétentes de multiplier des mécanismes à l'adolescence de lutter contre l'oisiveté des enfants. On l'écoute.
1: Tuli na mali wa manene lino omulu tukasondola yabana abana betu munabure sibalito wa basi chabireleka iba abakanyo bwabu ibafutana iroho kundi sibanjire
2: nous ressentons d'énormes difficultés pour garder nos enfants. Ils ne nous convainquent pas. Voilà pourquoi nombreux s'adonnent à la prise de boissons fortement alcoolisées, tout comme des chaves, parce qu'ils préfèrent l'oisiveté. Nous avons toujours éduqué aux femmes de ne pas les délaisser et toujours essayer de leur donner des conseils pour essayer de les racheter. Sinon, c'est très difficile de garder l'enfant. Voilà pourquoi il est demandé aussi aux enfants d'être obéissants à leurs parents, parce que ce n'est pas facile.
0: Et puis en économie, mère d'une famille, Kavira Juslen, habitante de Bounia, chef-lieu de la province de l'Ituri, se démène bien dans la vente des frites, omelette du thé, de couscous qu'elle vend les lots de la route au quartier Yambi Yaya, non loin du marché central de Bounia. Grâce à cette activité qu'elle exerce depuis 4 ans, Kavira Juslen subvient aux besoins de sa famille et dans la scolarisation de ses enfants, déjà orphelins de père. Malgré certaines difficultés dans la hausse du prix des matières premières pour son commerce, cette femme veuve ne baisse pas les bras. À Bounia, le reportage de Moses Mumbere.
3: Nous sommes au parking de l'agence Nourou Safari. Kavira Gislen a déjà fait 4 ans le long de cette route au parking. Là, elle fait son activité de vente des frites, des omelettes, de la bouillie et du thé. Et cela lui permet de gagner sa vie et encadrer les enfants orphelins, les nourrir, les vêtir et les scolariser. Malgré la perturbation des prix des articles de première nécessité dans son activité, comme la pomme de terre et les œufs. Kavira Gislen. J'ai déjà fait 4 ans ici. Je garde les enfants à partir de cette activité. Mais les gains deviennent trop bas, car tous les articles deviennent trop chers, comme la pomme de terre et les œufs. Des fois, on hausse les prix. Et parfois, ils baissent les prix. Comme aujourd'hui, ils sont en bon prix. Au moins 10 000 francs congolais, une plaquette de 32 œufs. À elle, la seule difficulté qu'elle rencontre, c'est la menace des agents de l'État qui l'importunent, alors qu'elle est là pour que les enfants ne deviennent pas des enfants de la rue. Il n'y a pas trop de difficultés, mais des fois, les agents de l'État viennent nous menacer. C'est ça, le problème. On se promène ici à la route pour que les enfants ne deviennent pas du Maïbobo, des Ségué ou des enfants de la rue. On voulait qu'on puisse quitter ici et avoir un autre emplacement et trouver plus. Mais les gains sont trop bas. Il est à rappeler que plusieurs femmes font leurs activités le long de la route par manque d'un emplacement dans les marchés centrales ou soit dans leurs quartiers respectifs et profitent le lieu public pour gagner leur vie en vue de nourrir leurs enfants à leur charge. Depuis la province de l'Ituri, Moses Mumbere pour la radio Motobu Tembo Beni.
0: Et c'est ce reportage qui marque terme à la première partie de cette édition des affaires.

0: formation. La seconde est consacrée au sport et elle intervient après cette courte pause.
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0: Cannes féminine Maroc 2026, après leur match nul de 0-0 face au Sénégal, à groupe A, le Maroc se qualifie pour l'étape des quarts de finale. Match de la troisième et dernière journée, joué à partir de 22h de mercredi 3 août 2026. Ce match a été petit danger pour les Marocaines qui avaient déjà réalisé des victoires. Le Maroc termine ainsi à tête du groupe A avec 7 points, à groupe A, devant l'Algérie 6 points, le Sénégal et le Kenya, battus chacun 2-0 par l'Algérie, sont éliminés de la compétition. Les Lions et de l'Atlas attendent de jouer leur match de quart de finale samedi 8 août 2026 face à un adversaire qui sera issu de la dernière journée du groupe B. C'est mardi 4 août 2026 à groupe B, troisième journée, le Burkina Faso affronte l'Afrique du Sud et la Tanzanie sera l'hôte de la Côte d'Ivoire. Le groupe C va jouer sa dernière journée, c'est mercredi 5 août 2026. L'Égypte jouera le Nigeria alors que le Malawi, lui, matchera la Zambie. Jeudi 6 août, à groupe D, le Mali va se mesurer au Ghana et le Cap-Vert sera aux prises avec le Cameroun. Tous ces matchs se disputent à 22h locales. Les déchets Virunga de Goma est nouvel entraîneur. Ami de premier, il est arrivé à Kinshasa ce lundi 3 août 2026 pour prendre les commandes de l'équipe de Goma. Le technicien français d'origine marocaine a atterri à l'aéroport international d'Ndjili aux environs de 10h locales. À son arrivée, il a été chaleureusement accueilli par le président de la coordination du club, le député national Patrick Mounyomo. Cette arrivée marque une étape importante dans la préparation des Montagnards qui s'apprêtent à lancer officiellement leur pré-saison à vue des échéances de la nouvelle saison avec comme principal objectif une campagne réussie à coupe de la Confédération de la CAF. Par ailleurs, d'autres membres de la délégation du club sont attendus dans les prochaines heures à Kinshasa afin de compléter progressivement l'effectif de Vert et Blanc. C'est cela qui marque la fin de cette note sportive d'Azenestar. Je vais revenir pour la revue de presse.
3: On s'accroche pour cette revue de presse sur votre radio.
0: Les journaux et les tabloïds Paris à Kinshasa consacrent l'essentiel de leurs éditions de ce mardi 4 août à des principaux sujets. La commémoration le 10 août de la journée nationale du génocide à travers le pays et la poursuite de la riposte contre la 17e épidémie de la maladie à virus Ebola dans la province du Nord Kivu. Du premier sujet, à fauver ce titre à Saïn, Génocoste, Félix Tshisekedi appelle à préserver la mémoire, la justice et la paix à RDC. Les journaux rapportent que lors de la cérémonie officielle au site mémorial de Kinshasa, le chef de l'État se recueillit devant le mémorial et a exhorté la nation à transformer les souvenirs des victimes en un engagement pour la vérité et la réconciliation, sans céder à la vengeance. Info 27 met également en avant l'action de la commission interinstitutionnelle d'aide aux victimes, Siavar et Difonarev, pour la reconnaissance internationale de ces drames. De son côté, les journaux Les Potentiels abordent la même commémoration sous un angle analytique et géopolitique à travers une tribune d'opinion titrant les génocides à l'onde des guerres contemporaines, les 10 questions essentielles que chaque Congolais doit se poser, citant le député national Olivier Kassanda Katouala. Le quotidien compare la situation dans l'est de la RDC à d'autres conflits internationaux et soutient que les démarches diplomatiques n'ont pas suffi à stopper l'agression. Appelé sur son national axé sur l'effort militaire. Par ailleurs, l'agence congolaise de presse ACP fait focus sur l'angle diplomatique. Reconnaissance internationale du génocide congolais, les volets diplomatiques prônés pour accentuer les plaidoyers. Les médias publics soulignent la nécessité de structurer un argumentaire juridique et diplomatique solide auprès des instances internationales afin d'obtenir des sanctions et de réparations. La riposte contre l'épidémie à virus Ebola dans l'est du pays est l'autre sujet majeur traité par les médias. À propos de l'épidémie d'Ebola au Nord Kivu, selon les sites de formation générale, actualité.cd qui titre Boutembo, quatre nouveaux patients guéris d'Ebola quittent le CT des Katois. L'espoir est né dans la province du Nord Kivu avec la sortie des centres d'avoir thérapeutiques de quatre personnes guéries, démontrant l'efficacité des protocoles de prise en charge médicale sur le terrain. Dans les mêmes registres, les potentiels possédés Nantes, santé. La RDC maintient sa riposte face à l'épidémie d'Ebola et lutte contre Ebola. Judith Souminois insiste sur l'apurement des primes des équipes de riposte. Le quotidien met l'accent sur les volets administratifs et financiers de la crise, rapportant la volonté de la première ministre de garantir les paiements réguliers des agents de santé déployés au front épidémiologique pour maintenir la motivation des équipes. C'est la fin de cette revue de presse. Merci à vous de l'avoir suivie.

Merci beaucoup, chers amis auditeurs. Vous êtes toujours nombreux à nous suivre. Maintenant, nous proposons quelques cantiques jusqu'à 14h30 pour suivre la Radio France Internationale. Merci.

0: Merci de nous rester toujours fidèles. Maintenant, comme nous l'avons dit, nous avons prévenu que nous allons suivre les cantiques pendant 30 minutes. Et c'est maintenant l'heure à laquelle nous suivons maintenant la Radio France Internationale pendant 20 minutes. C'est parti.
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3: 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C'est l'heure d'Afrique Midi avec vous, Fanny Noireau, à la une. En Guinée, l'opposition appelle à mettre fin à la dictature de Mamadi Doumbouya.
4: Et oui, elle déclare rejeter les institutions en place alors même que le président vient de quitter le pays pour des vacances à l'étranger. Le gouvernement burkinabé assume publiquement le rôle des Birsé, ce groupe d'activistes chargés d'agir sur les réseaux sociaux en faveur des autorités. Une milice numérique qui cible les journalistes avait déclaré il y a quelques jours Reporters sans frontières dans une enquête. Une publication dans la revue Science relance le débat sur la détection tardive des premiers cas d'Ebola en RDC. La propagation du virus aurait débuté dès le mois de janvier, selon la revue qui cite un rapport d'une mission d'enquête scientifique.
3: Comment l'intelligence artificielle façonne le cybercrime en Afrique? Plus de la moitié des incidents sont liés à l'IA, selon un rapport d'Interpol. Des cyberattaques plus facilement déployables et plus difficiles à détecter pour les victimes. On en parle avec l'invité d'Afrique Midi, Franck Kier, consultant en cybersécurité et commissaire général du Cyber Africa Forum.
4: Et puis la suite de notre série de l'été sur les Congolais de Paris qui nous feront danser aujourd'hui sur quelques pas de rumba, évidemment.
3: Les forces vives de Guinée rejettent les institutions en place dans le pays.
4: Nous appelons les patriotes guinéens à mettre fin à la dictature. C'est ce que l'on peut lire dans un communiqué publié hier par ce collectif qui réunit les principaux partis d'opposition et des organisations de la société civile. Une déclaration faite alors qu'au même moment, le président guinéen Mamadi Doumbouya s'envolait pour la Grèce pour ses congés annuels. Bonjour Sofiane Amazian.
5: Bonjour Fanny, bonjour à tous.
4: Un communiqué, un départ d'un président et dans le même temps le chef d'état-major qui a dû s'exprimer publiquement à la télévision pour affirmer sa fidélité justement au président.
5: Et les forces vives y réaffirment donc leur rejet net des institutions issues des dernières élections qui ont vu le président actuel Mamadi Doumbouya l'emporter dès le premier tour avec plus de 86% des voix. Les FVG qui avaient appelé à boycotter ces élections accusent le pouvoir de gouverner, je cite, par la terreur, la répression, la violence et la corruption. Ibrahima Diallo est membre des Forces vives.
6: Nous ne reconnaissons pas l'élection de Mamadi Doumbouya en tant que président élu. Nous ne reconnaissons non plus pas l'Assemblée nationale qui a été mise en place. Nous avons estimé que ces élections se sont tenues dans un contexte marqué par la répression systématique, notamment à travers la suppression des partis politiques et organisations de la société civile importants. Également, les assassinats ciblés des militants et sympathisants, des civils et militaires.
5: Et les autorités guinéennes se sont donc empressées de communiquer lors d'une allocution à la télévision nationale. Le chef d'état-major Ibrahima Seri Bangoura a réaffirmé la loyauté et la fidélité sans faille des forces armées en faveur du président en place.
7: Les forces de défense et de sécurité réaffirment leur engagement permanent en faveur de la poursuite du processus de mise en place des institutions de la République et ce, conformément aux dispositions prévues par la Constitution. Les forces de défense et de sécurité réaffirment avec fierté leur détermination en faveur des actions de refondation de notre État, dont les résultats concrets sont déjà appréciés par nos populations.
5: Et une allusion au communiqué des forces vives de Guinée a été faite durant cette allocution. Le chef d'état-major Ibrahima Seri Bangoura appelant la population, je cite, à ne pas céder à la désinformation dans leurs activités quotidiennes.
4: Sofiane Amazian, merci.
3: Au Burkina Faso pour
4: la... C'est pour bataillon d'intervention rapide.
5: Des forces vives de Guinée a été faite durant cette allocution. Le chef d'état-major Ibrahima Seri Bangoura appelant la population, je cite, à ne pas céder à la désinformation dans leurs activités quotidiennes.
4: Sofiane Amazian, merci.
3: Au Burkina Faso pour
4: la... C'est pour bataillon d'intervention rapide connu
8: de la communication.
9: L'engagement des Waïa et des Birsé fait trembler les impérialistes. Le travail qu'ils font, je voudrais dire aux Birsé Restez imperturbables. Le gouvernement vous salue. Et salue le travail que vous abattez.
4: A participé à la défense du gouvernement en ligne. Une réaction qui inquiète Yao Noël, président de l'Union des journalistes.
8: Pas nouveau. Tout pays, tout État, tout gouvernement peut organiser son action de propagande, de valorisation. Mais il faut préserver la liberté et la sécurité. Ce ne sont pas les ennemis des pouvoirs publics, ne sont pas des terroristes.
4: Depuis l'arrivée au pouvoir d'Ibrahim Traoré en 2022, le Burkina Faso a perdu 70 places au classement mondial de la liberté de la presse de Reporters sans frontières.
10: Weli Diallo. Justice, deux condamnations au Mali hier, deux voix jugées critiques contre le pouvoir. Chana Takiou, directeur de publication du Bi hebdomadaire le 22 septembre, écope d'un an de prison, dont 6 mois avec sursis pour atteinte au crédit de l'État. Et la condamnation de l'activiste Adama Diarra, plus connu sous le nom de Ben Le Cerveau, qui est condamné à 5 ans de prison, dont 1 avec sursis, reconnu coupable de menaces et injures commises par le biais d'un système d'information, et ce pour avoir réclamé le retour à l'ordre constitutionnel. Ces peines, évidemment, suscitent des réactions, Serge Daniel.
11: Premier à dénoncer les peines de prison infligées aux journalistes et à l'activiste pro-junte, le réseau des défenseurs des droits humains au Mali, son président Souleymane Camara.
12: C'est encore une autre tentative d'intimidation pour faire taire toute voix dissidente. Elle vise surtout à imposer une pensée et un discours unique. C'est contraire à la constitution malienne.
11: Il demande également, je cite, la libération pure et simple du journaliste Chana Takiou et de l'activiste Ben Le Cerveau. De leur côté, les avocats de la défense dénoncent des peines injustifiées. La place d'un journaliste n'est pas en prison, mais dans une salle de rédaction, fulmine un des défenseurs du journaliste malien Chana Takiou. Au Mali, les partis politiques étant interdits depuis plus d'un an sur décision de la junte, plusieurs responsables de formations politiques se sont exprimés à titre personnel sur les verdicts. Propos entendus, je cite, « C'est un boulevard pour la dictature, les militaires ne tolèrent pas les critiques ou encore toute chose a une fin, nous verrons bientôt ». Fin de citation. Sur le sort spécifique du journaliste, plusieurs de ses confrères locaux rappellent « Chana Takiou a un rendez-vous médical à l'extérieur, il faut le laisser partir ». Serge Daniel, RFI.
3: En République démocratique du Congo, Jean Kaseya est attendu ce mardi à Bounia.
10: Le patron d'Africa CDC, l'agence de santé publique de l'Union africaine, doit rencontrer les équipes de la riposte contre l'épidémie Ebola. La province de l'Ituri reste l'épicentre de la maladie, même si 4 autres provinces ont aussi été touchées. Le dernier bilan des autorités fait état de 3748 cas confirmés et 1657 décès. Et depuis le début de cette épidémie d'Ebola, il y a une question récurrente. La détection du virus s'est-elle faite tardivement? Un rapport d'une mission d'enquête scientifique révélée par la revue Science évoque l'hypothèse de premier cas, et ce, dès le mois de janvier. Pauline Azidi.

0: Les trois chercheurs ont passé près d'un mois à Mongualou. C'est dans cette cité minière, à environ 80 km de Bounia, que l'épidémie est apparue. Et ce qu'il ressort de leurs conclusions préliminaires, ce sont des cas probables dès le mois de janvier. Leur hypothèse est celle d'un habitant d'une zone rurale venu se faire soigner à Mongualou et qui aurait donc apporté avec lui le virus. Conséquence, au mois de mai, quand les autorités ont officiellement identifié la maladie Ebola, selon le rapport, une épidémie généralisée et tentaculaires étaient déjà en cours. Leur enquête les a conduits à la découverte de ce cas. Une femme de 50 ans décédée le 25 janvier après avoir vomi du sang et par la suite, plusieurs personnes de sa famille et de son entourage sont tombées malades. Pour les auteurs du rapport se pose une question primordiale. Comment la maladie a-t-elle pu passer sous les radars aussi longtemps? Plusieurs causes sont évoquées, la culture du secret, des croyances mystiques, d'autres maladies envisagées ou encore des symptômes différents qui n'ont pas déclenché de signaux d'alarme auprès des personnels de santé. Pauline Azidi, Kinshasa, RFI.
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2: Au Cameroun, un téléphone disparu au cœur du procès Martinez Zogo, cet ex-animateur radio retrouvé mort près de Yaoundé en janvier 2023. Hier, le colonel Jean-Pierre Otolou, qui a conduit les premières investigations, est de nouveau venu témoigner à la barre et il pense savoir pourquoi aucun élément compromettant n'a été retrouvé dans les nombreux échanges entre deux des principaux accusés, Justin Danwe et Jean-Pierre Amougou Belinga. Selon lui, les deux hommes évoquaient l'affaire Martinez Zogo à l'aide d'un autre téléphone. Et d'après le témoin, cet appareil a depuis disparu, le commissaire du gouvernement n'ayant, selon ses déclarations, pas jugé nécessaire de le rechercher. Compte rendu d'audience, Richard Onanena.
3: L'espère révèle que les traces du téléphone en question, un iPhone 12, avaient été retrouvées chez un réparateur du quartier Biémassi. C'est la belle-sœur du réparateur, employé au domicile de Jean-Pierre Amougou Belinga, qui l'y avait apporté. Interrogée à son tour, celle-ci aurait déclaré avoir reçu le téléphone de sa patronne. L'appareil n'a jamais été transmis aux enquêteurs. Maître Calvin Diop, avocat des ayants droit de la famille de Martinez Zogo, dénonce un sabotage interne.
4: Ce qui est encore plus grave dans cette affaire, c'est que on a un enquêteur qui fait tout pour obtenir un téléphone, mais finalement, le directeur de l'enquête, qui est le commissaire du gouvernement, fait comprendre que ce n'est pas nécessaire de trouver ce téléphone, un téléphone fondamental. Ça nous interpelle.
3: Toujours selon le témoignage du colonel Otolou, maître Tchungan, avocat de Jean-Pierre Amougou Belinga, se serait porté garant pour amener à la fois le téléphone et sa propriétaire auprès des enquêteurs. L'ancien bâtonnier s'en défend, évoquant un témoignage à charge.
5: Je dis que le témoin et cet avocat se trompent lourdement. Il appartient à l'officier de police judiciaire, soit d'interpeller ceux qui veulent entendre, soit d'aller chercher ceux qui veulent entendre. Et moi, je suis pas parti au procès. Et je n'ai pas vocation à aller chercher les preuves pour nourrir l'accusation.
3: Les audiences reprennent ce mardi avec la suite du contre-interrogatoire du même témoin. Richard Onanena, Yaoundé, RFI.
2: Direction la Somalie à présent et ce revers pour l'armée. Les insurgés islamistes Chebab ont annoncé s'être emparés dimanche d'une localité stratégique du centre du pays après d'intenses combats contre les militaires. Ouda Ibrahim, bonjour.
6: Bonjour.
2: Le gouvernement de Mogadiscio peine à imposer son autorité au-delà de la capitale. Il fait face au Chebab depuis 2007. Et ce mouvement islamiste, eh bien, il contrôle de larges portions du territoire hors des villes.
6: Et effectivement, et dans un bref communiqué, les Chebab ont revendiqué la prise de la zone stratégique de Tidane après d'intenses combats qui ont duré 24 heures et qui ont fait des victimes dans le deux camps. Tidane est situé sur un important axe routier reliant plusieurs localité de la région d'Iran aux régions de l'Est et du Nord. Son contrôle par les Chebab pourrait leur faciliter les déplacements dans cette zone où ils contrôlent déjà plusieurs localités. Cela leur permettrait

0: Dimanche, la prise de Tidane. Samedi, le président Hassan Cheikh Mahmoud assurait pourtant devant le Parlement que les Chebab vivaient actuellement la période la plus difficile de leur existence. Leur influence décline, a-t-il déclaré.
1: Ouda Ibrahim, merci. Au Maroc, des dizaines de personnes sont toujours portées disparues. Elles auraient tenté de rejoindre l'enclave espagnole de Ceuta ces derniers jours. Et face à l'inquiétude des familles, l'association marocaine des droits humains les accompagne dans leurs recherches pour tenter de retrouver leurs proches. Naïma Dieunou Simo.
2: Cela fait plusieurs jours que des familles se rassemblent à la frontière entre le Maroc et l'enclave espagnole, à la recherche d'un proche qui a franchi la barrière. Djamila, membre de l'association marocaine des droits humains, témoigne de leur détresse.
3: Il y a des familles qui ont venu d'autres villes de Maroc. Elles ne sont pas d'origine de Tétouan-Biyan, d'à côté de Ceuta. Donc, elles restent là-bas jour et nuit. Elles attendent d'avoir une information sur leur enfant, chercher leurs frères, sœurs ou bien d'autres membres de famille.
2: L'association a été contactée par une trentaine de familles. Sans nouvelles depuis plusieurs jours, certains font appel à cet organisme pour mener l'enquête. Mais les conditions précaires de la traversée compliquent la prise de contact.
3: La plupart des immigrants, ils ont perdu leur téléphone au chemin. Aussi, ils ne trouvent pas de moyens pour charger leur téléphone. Donc, c'est très, très difficile de détecter toutes les personnes qui ont disparu. Mais il y a un nombre très, très important de personnes. On parle de dizaines de personnes jusqu'à maintenant. Et on a essayé de faire tous nos efforts pour avoir quelques informations.
2: Pour aider les familles, l'association mobilise les réseaux sociaux et contacte directement les centres d'accueil.
3: On a essayé, nous, d'avoir le contact de quelques personnes à l'intérieur de Ceuta et d'essayer de chercher avec les photos les informations.
2: Malgré quelques recherches efficaces de l'AMDH, les moyens pour aider les familles à trouver leurs proches parmi tous les migrants restent limités. Plus de 50 000 personnes sont concernées par cette arrivée à Ceuta, selon les autorités espagnoles.
1: Naïma Dieunou Simo.
4: Allez, on ouvre une page sport dans Afrique Midi. La CAN féminine au Maroc et le Sénégal qui quittent cette compétition.
1: Les Lyonnes de la Teranga ont été éliminées dès la phase de groupe après leur match nul 0-0 face au Maroc. Une élimination dont le sélectionneur a assumé la responsabilité en annonçant dans la foulée sa démission. Mame Moussa Cissé répond au micro de Babacar Fall.
5: À titre personnel, j'en ai tiré la conclusion qui s'imposait. Déjà, moi, en venant, je me disais que cette troisième CAN allait être ma dernière. Parce que ça fait quand même 10 ans que je suis à la tête de cette équipe. Je pense qu'il faut voir cela dans un contexte général, mais à titre personnel, je pense que j'ai une responsabilité et je l'assume pleinement. Les filles, je les félicite pour ce qu'elles ont fait. Je pense qu'il faudrait que je cède la place à d'autres personnes pour apporter du sang neuf. Je n'ai pas pu crever ce plat au fond de verre. Beaucoup de personnes veulent être à la tête de cette équipe. Elle est, parce qu'elle a grandi aujourd'hui, elle a un certain niveau. On peut amener tout le monde et je pense qu'il faudrait juste accompagner ceux qui vont venir pour qu'on puisse continuer à faire progresser ce football féminin.
1: Et toujours dans ce groupe A, hier soir, l'Algérie a battu le Kenya 2-0. Les Fennecs et les Lions de l'Atlas sont donc les deux qualifiés dans cette poule pour les quarts de finale.
4: C'est un photographe dont l'œuvre a bien failli rester dans l'oubli.
1: Paul Kodjo, l'un des pionniers du roman photo ivoirien, disparu en 2021. Une rétrospective inédite lui est consacrée aux rencontres photographiques d'Arles dans le sud de la France. Entre mise en scène sentimentale et instantanée volée à la vie nocturne abidjanaise, l'exposition retrace le travail de cet artiste qui a su transformer l'image fixe en feuilleton amoureux. Elisabeth Le Quéré.
6: D'un côté, les clichés délicieusement kitsch des romans photos. De l'autre, l'effervescence des nuits ivoiriennes saisies sur le vif dans les bars et les dancings d'Abidjan. De l'un à l'autre, le regard de Paul Kodjo, figure majeure de l'histoire visuelle ivoirienne. Dès 1971, ses photoromans paraissent dans l'hebdomadaire Ivoire Dimanche, des comédies sentimentales rejouées avec les corps et les décors de l'époque. Autour de ses romans photos, Kodjo documente aussi le miracle ivoirien et une jeunesse urbaine en pleine mutation. Amandine Nana, commissaire de l'exposition.
7: Tous ces photoromans qui fonctionnent sur des intrigues de trahison, d'alliance, de tromperie, ça raconte beaucoup de choses très contemporaines de l'époque, comme la mortalité infantile, l'infertilité dans les couples. C'est assez moderne en fait, c'est pas si caricatural que ça.
6: Longtemps menacé par l'humidité et l'oubli, ces archives ont été sauvées grâce à l'université américaine UCLA. On découvre dans l'exposition des romans photos

0: inédits aux côtés de tirages jamais montrés, longtemps cantonné à la presse populaire, Paul Kodjo entre enfin au musée.
1: Elisabeth Le Quéré, il est 14h48, Arles, 12h48 en temps universel. Et le rappel des principaux titres de l'actualité internationale avec vous, Paul Lancin-Spinelli.
2: La résilience de l'Europe mise à l'épreuve à Ceuta, mais l'Europe a réussi ce test, déclaration du commissaire européen chargé des questions migratoires. À l'issue d'une réunion des ministres de l'Intérieur des 27, le français Laurent Nunez a dit regretter des dissensions sur ce dossier et que certains pays utilisent des positions divergentes pour attaquer l'UE. Un accord pour rouvrir le détroit d'Ormuz pourrait être conclu d'ici demain, selon le ministre des Finances américain. Scott Bessent assure que des discussions entre Américains et Iraniens se tiennent aujourd'hui. Le Qatar accuse Israël de retarder la mise en œuvre du plan de paix pour Gaza avec l'intensification des frappes sur l'enclave ces derniers jours. Cet accord critiqué avait été annoncé par Donald Trump et prévoit le désarmement du Hamas. Et puis le mois de juillet a été le plus chaud jamais enregistré en France. Selon l'agence Météo France, près de 25 degrés de moyenne, le précédent record datait de 2003. L'intelligence artificielle est à l'origine de plus de la moitié, 55%, des cybercrimes recensés en Afrique, causant près de 500 millions de dollars de pertes l'an dernier. C'est ce qui ressort d'un rapport d'évaluation des cybermenaces africaines publié par Interpol. Franck Kier est consultant en cybersécurité, commissaire général du Cyber Africa Forum. Selon lui, si l'IA est autant utilisée, c'est qu'elle rend les attaques plus facilement déployables et de plus en plus difficiles à détecter pour les victimes. Franck Kier est votre invité, Fanny Noireau-Cabré.
1: Franck Kier, bonjour.
3: Bonjour madame.
1: Comment l'IA transforme-t-elle l'ampleur et la sophistication des cyberattaques en Afrique ?
3: L'IA aujourd'hui permet d'amplifier les cyberattaques parce que avec les agents développés par cette technologie, cela permet de naturellement pouvoir toucher beaucoup plus de personnes en même temps que de le faire manuellement. Et également, elle complexifie encore plus ses attaques aujourd'hui dans la mesure où elle permet d'avoir des attaques qui sont de plus en plus sophistiquées, de moins en moins détectables et de plus en plus conformes au réel. Ce que je veux dire par là, c'est qu'avant, quand on avait des cybercriminels qui faisaient, par exemple, des mails de phishing pour essayer d'appâter ou de faire tomber une personne dans le panneau, il y avait souvent quelques éléments qui faisaient qu'on pouvait se rendre compte qu'il y avait une fraude suspectée, comme des fautes d'orthographe, comme des mauvaises traductions ou comme des images qui n'étaient pas conformes à l'organisation qu'on essayait de piéger. Aujourd'hui, c'est différent parce que justement, l'intelligence artificielle permet d'avoir des éléments beaucoup moins visibles et beaucoup moins falsifiables qu'avant.
1: Quand on parle de cyberattaques facilitées par l'intelligence artificielle, concrètement, de quoi parle-t-on ? Quelles sont les caractéristiques et les usages que l'on rencontre le plus souvent ?
3: Les caractéristiques, comme je vous le disais, c'est aujourd'hui des cyberattaques qui sont de plus en plus sophistiquées. On a la possibilité aujourd'hui d'avoir des cyberattaques qui sont beaucoup mieux préparées, qui peuvent toucher beaucoup plus de personnes de façon simultanée et qui surtout permettent, avec un niveau de complexité encore plus important qu'avant, de toucher des systèmes d'information, de pouvoir collecter, on va dire, plus de données et de faire encore plus de mal qu'auparavant.
1: Le rapport d'Interpol montre que la numérisation progresse plus vite que les capacités de protection. Quelles sont aujourd'hui les principales vulnérabilités des États africains face à ces menaces ?
3: Aujourd'hui, les principales vulnérabilités, elles sont malheureusement connues. Il s'agit aujourd'hui du fait qu'on ne sensibilise pas assez déjà au niveau local, dans les administrations publiques, mais aujourd'hui dans le secteur privé, sur le sujet. Donc, parce qu'en général, la première barrière contre la cybercriminalité, c'est l'humain. Au-delà de ça, même si on remarque qu'il y a de plus en plus d'organes de gouvernance qui sont mis en place, il faut qu'on aille encore un peu plus loin, que ce soit dans la mise en place de ces organes, mais aussi de la réglementation, de la législation qui permet de lutter contre la cybercriminalité et de renforcer également la cybersécurité. Et enfin, Je pense que quand on a dit tout ça, il faut aussi continuer à investir encore et toujours dans les infrastructures qui permettent et dans les solutions qui permettent de faire face à ces attaques.
1: Vous parliez justement de législation. Dans le rapport souligne que 17 pays du continent africain ont adopté ou modifié leur législation cyber en 2025. Est-ce que ces progrès sont significatifs sur le continent quand même?
3: Oui, je reste quand même, moi, toujours assez optimiste et je préfère toujours voir le verre à moitié plein que le verre à moitié vide. Donc, naturellement, les progrès sont optimistes. Je pense qu'avec le Cyber Africa Forum, on continue et on essaie aussi de pousser de plus en plus d'acteurs publics et privés dans cette direction-là. Donc, même s'il reste encore pas mal de travail à faire, je pense que la dynamique depuis les 5 dernières années est quand même relativement encourageante.
1: Franquier, ce rapport d'Interpol montre que la cybercriminalité n'est pas uniforme sur le continent. Vous, en tant que consultant en cybersécurité, est-ce qu'il y a peut-être des spécificités régionales que vous observez selon les zones du continent?
3: Non, effectivement, je ne pense qu'il n'y a pas aujourd'hui de spécificité régionale en tant que telle. On remarque dans tous les cas qu'il y a certaines cyberattaques qui sont en tout cas les plus présentes sur le continent, que ce soit les arnaques en ligne ou le phishing, qui représentent à peu près 17% des attaques, que ce soit les cas de sextorsion ou de revanche amoureuse ou de cyberharcèlement qui représentent à peu près 14%. Et puis naturellement, la fraude à l'identité et les fraudes financières ont environ 14% sur le continent. Mais surtout, ce qu'on remarque de plus en plus et qui touche de plus en plus aussi le secteur public, c'est les fuites de données qui représentent pour moi aujourd'hui une vraie inquiétude au niveau africain. Ce qu'il ne faut pas oublier également, c'est qu'on remarque et on voit une progression, en tout cas en tant que professionnel, assez inquiétante aussi de tout ce qui est rançon logiciel, de solutions de cheval de Troie dans le secteur banquier et le secteur financier, qui représentent là aussi pour moi un réel motif d'inquiétude.
1: Merci Franquier, vous êtes consultant en cybersécurité, commissaire général du Cyber Africa Forum et cet entretien est à retrouver sur notre site internet www.rfi.fr. La suite de notre série de l'été sur les Congolais de Paris. Après les sapeurs, hier, place aujourd'hui à la musique et quelques pas de danse qui traversent les frontières. La rumba congolaise, inscrite au patrimoine culturel immatériel de l'UNESCO en 2021. C'est une musique qui a fait et fait toujours danser des générations. Et les jeunes de la diaspora sont bien décidés à prouver que Franco et Papa Wemba ont encore de nombreux héritiers. Reportage Tom Schneider.
4: Dans sa chanson Eumela, l'artiste belgo-congolais Adam La Nuit chante l'espoir d'un amour éternel, l'un des thèmes les plus populaires de la rumba congolaise. Mélangeant le français et le lingala, il s'est beaucoup interrogé sur son rapport à la langue dans sa musique.
5: Maintenant, j'ai commencé à écrire clairement des chansons en lingala parce que j'ai pu faire un travail sur les réseaux sociaux où j'ai montré aux gens tout ce qu'on avait déjà comme héritage avec la poésie de la rumba congolaise.
4: Adam s'est progressivement affranchi d'un besoin de compréhension pour embrasser pleinement sa culture. Et chanter en lingala. Il utilise les réseaux sociaux pour toucher un large public et véhiculer son amour de la musique congolaise.
5: J'ai plus besoin de vouloir être compris. Je pense que les gens ressentent directement les choses. C'est le plus important. Et s'il faut absolument comprendre les choses, ben je ferai des vidéos avec des traductions.
4: Adam définit son style comme de la fusion, de par les influences rumba avec lesquelles il a grandi et des styles musicaux plus pop qu'il a découvert lorsqu'il est arrivé en France. Brother, lui, est un jeune chanteur qui s'est lancé récemment dans ce qu'il nomme la rumba moderne. Le titre Bomalove est le premier que Brother sort en lingala. Il a beaucoup travaillé sur sa prononciation et ses intonations.
6: Je travaille sur mes accents, sur ma manière de prononcer les mots, etc. De sorte à ce que le jour où je sortirai un son vraiment

0: Total Lingala. Et on va pas sortir que, comme les anciens disent, que je suis un Bana Poto.
1: Le Banapoto, c'est l'enfant de l'étranger en Lingala. Brother a grandi en France et il sait qu'il doit se faire accepter d'un public congolais exigeant. Grâce à sa musique, il espère pouvoir se rendre au Congo pour la première fois de sa vie.
0: Là-bas, il y a ma tante qui fait une grosse promo là-bas, partout où elle va, elle n'hésite pas à dire que oui, j'ai mon neveu en Europe qui fait de la musique.

0: Kalingala qui fait de la rumba, tout ça. Si je peux aller là-bas grâce à ça, ça serait magnifique.
1: Grâce à ses vidéos sur les réseaux sociaux, Nsahi, une créatrice de contenu franco-congolaise, vulgarise l'histoire des grands artistes de la rumba.
2: Faut changer les gars, on va parler d'un groupe qui a posé les bases de la musique.
3: C'est vraiment plus une sorte de devoir de mémoire. À la base, ça partait du fait que j'aime la musique et que je voulais partager la musique que j'aime. Mais au fur et à mesure, c'est devenu plus que ça.
1: La jeunesse de la diaspora s'est ainsi emparée de la rumba pour en faire un art vivant qui s'enrichit au gré des époques et des continents.
4: Et c'est sur ces notes de rumba que se termine cette édition d'Afrique Midi. Merci à vous de l'avoir suivi. Merci également à l'équipe qui m'a aidé à préparer cette édition. Michael Goncalves à la réalisation, Pierre Vallée à l'édition et Laurent Chaffard à la rédaction en chef. RFI Midi, ça continue avec vous, Paul Lancin-Spinelli.
5: Merci beaucoup Fanny Noireau-Cabré. À demain pour une nouvelle édition d'Afrique Midi. 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
5: 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Et bienvenue dans notre rendez-vous consacré à l'actualité d'Haïti et des Amériques. Alimenter le canal du Panama à tout prix au détriment des habitants locaux. Un projet de réservoir d'eau douce doit voir le jour et entraîner la destruction de maisons environnantes. Des manifestants très remontés se sont rendus dans la capitale. Les parlementaires de la coalition d'extrême droite au pouvoir au Chili revisitent l'histoire. Ils veulent créer un musée pour commémorer de prétendues victimes du régime socialiste de Salvador Allende. Et puis l'actualité française. Dans les Caraïbes. Le ministre de l'Action et des Comptes Publics est arrivé hier en Guyane et il a confirmé l'arrivée l'année prochaine de 15 douaniers supplémentaires. Bonjour Benoît Ferrand.
10: Bonjour, un renforcement des effectifs.

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6: Messieurs, bonjour.
7: Bonjour, monsieur journaliste.
6: Vous êtes Franck Mukenzi, président du Conseil urbain de la jeunesse. Président sortant ou dans les glissements?
7: Votre question n'a pas résolu. Bon, nous ne sommes pas encore sortants, mais nous sommes à pleine séance électorale. C'est-à-dire, c'est un programme qui nous prend beaucoup de temps. En fait, vous savez, le Conseil national de la jeunesse tel qu'il est régi par les textes, les élections commencent à la base. Alors que vous savez, Butembo a beaucoup d'organisations de jeunes, a 28 quartiers et 4 communes. Alors au niveau des quartiers, en tout cas, il faut reconnaître que ça patine. Nous sommes en train d'évoluer quartier par quartier, notamment quartier Violet, et d'autres quartiers dans la commune, par exemple, Boulenguera, quartier qui a

0: Là, les choses avancent, mais ça avance à pas, caméléon. Et nous avons eu des soucis avec les anciens présidents. Puisque, bon, il n'y a pas de moyens, il n'y a pas d'efforts pour ça. Imaginez, s'émouvoir pour toute la vie, ce n'est pas facile. Nous savons que dès que nous finissons les quartiers, directement, ça va simplement, ça va être simple pour les communes et finalement les niveaux urbains. Parce que les communes n'ont pas beaucoup d'associations. Les communes n'ont pas beaucoup d'associations. Les communes n'ont que les quartiers, comme les membres constitués à l'Assemblée générale. Mais les quartiers, vous savez, toutes ces mutualités-là doivent participer aux élections. Alors, ce qui traîne, c'est les fichiers électoraux. Il faut qu'on enregistre, qu'on recrute, qu'on identifie toutes les associations des jeunes qui vont prendre part aux élections pour que nous puissions laisser une bonne base. Parce que nous avons des problèmes dans ce sens-là. On a rencontré des gens qui ont été élus, mais des fois, ils n'ont même pas ils ne sont pas bien implantés dans les quartiers. Alors là, comme président, il veut se faire appeler président de la jeunesse au niveau du quartier, mais il n'est pas beaucoup consommé au quartier. Il n'est pas vraiment dans l'ancrage du quartier. Ça fait en sorte qu'ils pensaient qu'ils ont eu du boulot. Et ils vont chaque fois avoir des salaires pour ce qu'ils ont fait. Ils vont chaque fois avoir des fonds pour les activités. Alors, nous sommes en train de vouloir lutter contre ça. Amenant dans chaque quartier un président qui connaît les rouages des associations des jeunes. Pas quelqu'un qui vient pour penser à trouver de l'argent. Ça, nous sommes en train de combattre et nous supposons que, en tout cas, ça va bien aller. Et surtout que nous tous, personnellement, je ne suis plus éligible, je ne peux plus être candidat. Il faut que nous puissions laisser un bon conseil à la jeunesse. On sait que nous avons milité pour que ça soit une bonne structure et nous sommes en train de bien y aller. Et je vous assure que les principes démocratiques stipulent qu'on laisse de bonnes personnes en train de bien gérer la structure.
1: Oui, alors là, si je comprends bien, vous rassurez que les élections au niveau de la base des quartiers sont en train de se dérouler.
0: Sont en train de se dérouler, oui. En tout cas,
1: il y a déjà quelques quartiers qui ont de nouveaux.
0: Oui. Ça, nous en savons très bien. Je vous ai parlé de notamment quartier Violet, quartier Kala, et ainsi de suite. Et puis là, nous sommes en train d'y aller, mais à pas Camelo vraiment. Ça va très très lentement parce que nous émouvoir dans les quartiers. Nous avions des représentants, des personnes élues dans des quartiers qui ne nous aide pas. Parce que c'est fait simplement, nous, on devait remettre les formalités pour l'identification et nous, on attend seulement les éléments. Mais nous sommes obligés de nous émouvoir jusqu'à dans tous les quartiers. Imaginez la spécificité de la ville de Boutembe.
1: Concrètement, au niveau urbain, qu'est-ce que vous a fait traîner? Parce que dans la communauté, l'on risque de présumer que du fait que vous justifiez que on doit commencer par la base, une façon pour vous de vouloir prolonger jusqu'à longtemps, encore que vous présentez certaines difficultés qui font que ça n'évolue pas très rapidement au niveau des quartiers.
0: Bon non, ce n'est pas dire que c'est lui qui connaît le fonctionnement du Conseil national de la jeunesse n'a pas à se poser cette question-là. C'est lui qui peut se poser cette question-là, quoi que nous voulons nous éterniser là-bas. Lui ne connaît rien de ce que c'est le Conseil de la jeunesse. C'est un principe légal, c'est un principe statutaire. Les élections commencent à la base. Parce que quelqu'un qui n'a pas le pouvoir n'a pas la légitimité, la légalité de voter pour quelqu'un qui va maintenant diriger. Il faut que ça commence par la base pour qu'il ait la légitimité de celui qui va être au-dessus. C'est pour cela que c'est vraiment constitutionnel. C'est légal de commencer par la base. Et pourquoi ça patine? Je vous disais que dès que nous finissons les quartiers, ça va directement aller. Ça ne fera même pas une semaine, deux semaines, bien même un mois. On va quitter seulement les quartiers. Par exemple, je vous dis, les quartiers, la commune la plus vaste, c'est la commune de Boulenguer avec 9 quartiers. Il suffit qu'on réunisse les 9 CLJ de la commune. Donc les membres du bureau des 9 CLJ, ils vont se mettre ensemble. On va organiser et on va avoir les comités dans un peu de temps. Pour d'autres quartiers comme la commune plutôt Boulamba où nous sommes ici, elle a que 4 quartiers. Donc imaginez que les 4 là vont facilement se mettre. Mais le comble, c'est que les associations au niveau des quartiers sont très nombreuses et qu'il faut qu'elles soient toutes identifiées pour qu'il n'y ait pas de revendications et de réclamations. Et nous sommes en train d'y aller. Donc c'est un processus qui est en cours et qui respecte la norme. Nous sommes très soucieux de cette structure, mais aussi il n'y a rien qui peut faire que nous puissions nous éterniser là-bas. En tout cas, il n'y a rien. C'est une structure d'appui à la démocratie au sein des pays. C'est une structure d'encadrement, des concertations et des parloirs des jeunes, vouloir s'éterniser, c'est-à-dire ne pas savoir ce qu'on a de faire. Ce que nous faisons là, ça fait en sorte que les jeunes aient bien récupéré sa notoriété. Voilà, c'est pourquoi nous sommes entrés de nous y arriver et je sais que ça va parvenir.
1: Et qu'est-ce que vous ressentez pendant que ça traîne? Vous êtes quand même toujours là. Qu'est-ce que vous ressentez?
0: Non, ce que nous avons comme problème, je ne sais pas ce que je ressens. Moi, je pense que les calendriers qu'ils sont en train d'établir, traîner, ce n'est pas du toujours bon. Donc, ce que nous avons comme difficulté, ce sont nos représentants dans les certains quartiers. Ils sont là quand on les appelle, mais pour le travail, ils ne sont pas là. D'ailleurs, les jeunes dans certains quartiers, c'est la mante pour ça. Et pour cela que nous sommes en train de dire, faudrait-il prendre ceux qui se présentent? Non. Il faut parce que on est dans les processus électoraux. Il faut toujours passer par les élections. C'est pour ça que ça souffre, ça s'assit sur notre tête. Donc nous estimons que, avec cette procédure, c'est comme ça que ça a toujours été. Nous avons été élus. Et les élections, je peux vous assurer que ça avait pris 2 ans pour que nous puissions parvenir aux élections. On avait commencé à 2019 jusqu'à 2020. Oui, c'était 2018. Je me souviens, le quartier Mokalangiro à l'époque avait organisé les élections à 2018. Et là, il fallait qu'on parvienne au bureau urbain à 2020. Donc, c'est un processus qui ne peut pas faire au tic-tac, tic-tac. Donc, si quelqu'un a besoin de ces pouvoirs-là, il n'a qu'à travailler. Parce que les jeunes vous élisent sur base de ce qu'ils ont trouvé à vous. Si quelqu'un vraiment veut aussi travailler pour la jeunesse, c'est une structure qui n'a pas besoin d'opposition, mais qui n'a pas d'opposant. Vous allez venir, moi, je serai opposant à tel. Non. Ça n'a pas de sens. Pour la jeunesse, on est tous ensemble à cette assemblée. Parce que les jeunes, sans exception, même des jeunes qui ne sont pas des associations.
1: Allez, vous êtes jeune. Qu'est-ce que vous aimeriez qu'on écoute après cette interview comme musique, en vous disant aussi au revoir?
0: Musique à la hymne. Bon, c'est toutes ces musiques-là qui parlent de l'unité nationale. Vous savez, notre pays est en train de vivre un moment très difficile.
1: Un titre, par
0: exemple. Bon, je peux par exemple vouloir. Quand nous serons unis, ça va faire mal.
2: Ça va faire mal, quand nous serons unis.
0: C'est ce que j'aime.
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5: Merci beaucoup, ça a pu tarder. Comme vous le savez, déjà, vous avez notre programme. Au menu, ce soir, open dans vos oreilles. C'est parti.
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7: Vous écoutez pour l'instant l'émission La Voix des œuvres pontificales mondiales OPEM.
8: 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Puis la ville devient tellement sale, c'est pas beau. C'est pas beau. Alors, il faut chercher la poubelle, disons, de la mairie, quelque part là où les gens peuvent. Qu'il quitte, qu'il a facilement. Donc, la ville doit être propre, parce que là qu'on n'a pas choisi propre, Naomi.

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2: Patrick Kalungwana.

0: Mesdames, messieurs, salut, merci d'écouter votre radio. Voici les titres. Le corps de Père Aymar Kishindo a été conduit à sa dernière demeure ce mardi. Des hommages salutaires lui ont été rendus ce même jour en l'église à Kitatumba. Des familles de l'église et biologiques ont été présentes pour ce faire. Ouverture du mois marial d'août 2026 à la paroisse Saint-Bernard de Biolay. Au cours de la messe des circonstances ce mardi, les fidèles ont été invités à prier le Saint-Rosaire pour la conversion des âmes. Informé pour sécuriser, c'est tout de suite dans le total de ce Radio Journal. Nous commençons à l'église avec ces informations qui sont noires. Les derniers hommages ont été rendus au révérend Père Aymar Kishindo Matolu, préfet de l'Institut Kambali, ce mardi 4 août 2026. Après la sortie du corps de la morgue des cliniques universitaires de l'UCG, les acteurs de l'éducation de l'Institut Kambali l'ont accueilli dans la cour intérieure pour les derniers honneurs. Après la messe des requiem a vécu en l'église de la paroisse Cœur Immaculé de Marie de Kitatumba, comme nous le raconte Dani Moussi.
1: C'est sous une vive émotion que Mgr Sékou Palou Melchizedek a débuté sa célébration eucharistique funèbre. Il était entouré d'une cinquantaine d'autres prêtres et d'une foule immense de fidèles chrétiens. Dans son homélie, l'évêque de Boutembo Béni a rappelé que la vie sur cette terre était à de préparation. Selon lui, l'état de Dieu échappe au contrôle des humains, mais lui seul a le dernier mot sur l'existence de chacun. L'évêque a ainsi exhorté l'assemblée à être prête à toutes circonstances, car la mort ne prévient pas.
2: Veillez, car personne ne connaît les jours. Dieu nous invite à servir les autres durant nos jours sur cette terre. En accompagnant le Père Kishindo Aymar à sa dernière demeure, nous sommes invités à vivre comme les serviteurs qui attendent leur maître. Soyez toujours prêts, n'importe quand.
1: Vers la fin de la messe, l'évêque de Boutembo Béni a procédé au rite de remise des signes baptismaux. Juste après, le cortège funèbre s'est dirigé au cimetière des Assomptionnistes de Mahamba pour l'inhumation du Père Aymar Kishindo.

Qui est le père Kishindo Matoli Imar, enseignant et prêtre de l'Église catholique romaine depuis 2017, Augustin de l'Assomption depuis le 16 septembre 2003? Le père Kishindo Imar naît en ville de Butembo, au Nord Kivu, le 29 mai 1981. La vocation d'être prêtre se réveille en lui pendant qu'il était membre de la croisade eucharistique de la paroisse Mater Ecclesiae et servant de messe. Alors qu'il finissait ses études secondaires au collège Pudis, aujourd'hui Institut Kambali, il va finir membre du groupe vocationnel de la paroisse de Kitatumba. Il sera admis au prépostulat des Augustins de l'Assomption, puis

0: RDC, il va servir comme prêtre et enseignant dans les écoles secondaires. Le père Kishindo Aymar sera rappelé à Butembo en 2021 pour assumer la fonction de directeur des études et proviseur de l'Institut Kambali jusqu'à 2023 ou 2023. De cette année jusqu'au jour de sa mort aux cliniques universitaires de l'UCG, le 6, il assurait les charges de préfet de l'Institut Kambali. Dans leurs mots, des circonstances, les enseignants de Kambali reconnaissent de père Kishindo un homme de rigueur dans le travail, patient dans les faiblesses humaines. Il est rassembleur pour un même objectif et humoriste pour honorer les lustres disparus des enseignants. Ça signe la mission d'allumer toujours haut la flamme de l'éducation au sein de cette école secondaire en la lumière de Père Kishindo. Les élèves de Kambali, de leur côté, promettent de mettre en pratique les conseils qu'ils ont eus de leur préfet et se souvenir des valeurs que Père Kishindo a transmise en eux. Les membres de la famille biologique du défunt, abattus par cette disparition précoce de leur fils, se remettent à Dieu et remercient toute la communauté pour l'amour qu'elle a témoigné à leur frère pendant les moments difficiles de sa longue période de maladie. Et alors, dans la communauté des Augustins de l'Assomption, il y a un groupe des chantres qui est beaucoup animé par le frère Kambale Moli Justin. Nous l'avons abordé à la suite de cette mort de père Neymar Kishindo. Le frère qui nous a raconté d'abord que il y a le regret pour la structure de perdre un prêtre vertueux et habité surtout par l'esprit de charité dans ce quotidien.
1: Reconnaître de lui, c'est beaucoup de choses que je ne saurais pas énumérer, mais vraiment de lui, je reconnais que c'est un homme qui y a la vie entre ses mains, la vie qu'il veut partager avec tout le monde, toutes les personnes qu'il rencontre. Et avec beaucoup d'autres qualités, un père humoriste, un père qui, en dépit de des malaises qu'il peut avoir à traverser, il est celui encore qui vous réconforte. De lui, je retiens vraiment la vie, la fraternité, le partage, la communion.
0: Alors après quoi, le frère Kambale Moli Justin a indiqué avoir associé d'autres religieux de sa congrégation à quelques chants pour rendre hommage au père Aymar Kishindo. Pour Kambale Moli Justin, les deux chants, à savoir hommage au père Aymar et reçoit la vie et l'âme de père Kishindo, sont circonstanciels. Les deux sons recommande l'âme de notre frère auprès du Père Céleste et présente les condoléances à tous ceux qui l'ont connu, a expliqué Moli Justin.
1: Dans ces messages, en premier lieu, c'est d'abord la recommandation de l'âme de notre Père auprès du Seigneur, puisque s'il faut nous inspirer des confessions de Saint Augustin, notre patriarche, le Seigneur est celui qui nous fait pour lui. Et notre cœur rester sans repos tant qu'il ne demeure en lui. Alors, le premier message, c'était de faire les oraisons funèbres pour accompagner l'âme de notre père, le père Aymar Kishindo. Et le message suivant, c'est celui de présenter mes condoléances auprès de la population ou alors des personnes qui ont rencontré notre père Aymar Kishindo, qui n'est plus de ce monde ou alors qui est passé de ce monde vers le père.

0: Le père Kishindo qui repose en paix là-bas à Mahambasi dans la ville de Butembo. Il est tout près de nous, hein, et puis auprès du Père Céleste. On restait dans l'église pour dire que la paroisse Saint-Bernard de Béolé a ouvert solennellement le mois d'août 2026 dédié à la Sainte Vierge Marie ce mardi. C'était au cours de l'Eucharistie présidée en l'église de la paroisse par l'abbé Roger Kalumba. Il a parlé et rappelé aux fidèles rassemblés sur place de l'importance de ce mois pour tous les chrétiens catholiques. Nous l'écoutons ici au micro de Stanley Mwindo.
1: On a remercié

0: Ces mois consacrés par l'Église à l'honneur de la Vierge Marie, c'est vrai, nous l'honorons tout le temps, mais l'Église, en choisissant particulièrement certains mois, c'est pour que même ceux qui semblent être distraits se réveillent et l'honorent eux aussi. C'est en priant les chapelets ou les rosaires, c'est ce à quoi nous sommes appelés, nous qui sommes rassemblés ici, maintenant. Pour que la Vierge Marie, notre Mère et la Mère de Dieu, continue à intercéder pour nous, afin de bien marcher sur sa voie, imiter ses vertus et surtout en plaisant Dieu toute notre vie.
1: En ces jours au Nord Kivu, le ministre de l'Agriculture et Sécurité Alimentaire, Muindo Nzangibutondo, va procéder à la remise des tracteurs ce mercredi 5 août 2026 à la population, surtout les agriculteurs du Nord Kivu. C'est le stade de basketball de l'ITAF qui va servir de cadre à cette cérémonie à partir des 9h de demain mercredi. Selon Jean Dédé Kaitula, conseiller en communication au ministère de l'Agriculture, comme il nous l'a dit aujourd'hui, il s'agit là d'un lot d'une vingtaine de tracteurs qui seront remis aux agriculteurs. Cette dotation du gouvernement de la RDC vise à lutter contre l'insécurité alimentaire. Et cette insécurité alimentaire, indique Mboussa Jean Dédé Kaitula, qui doit terminer dans l'est de la RDC.
2: Une très grande activité qui est prévue ce mercredi à ville de Butembo. Cette activité consiste à remettre officiellement des tracteurs aux agriculteurs de la province du Nord Kivu. Une vingtaine de tracteurs sont déjà là, vous le constatez, et le ministre d'État à charge de l'agriculture et sécurité alimentaire est déjà dans nos mains et c'est lui qui va présider cette grande activité. Nous appelons la population de Butembo de venir massivement être témoin de cette grande activité, l'œuvre du gouvernement congolais sous la vision du président de la République, Félix Antoine Tshisekedi Tshilombo.
1: Après cette remise des tracteurs, suivra les cérémonies de pose de première pierre de l'usine de montage des tracteurs à Moussénéné dans la zone économique spéciale ZES. Oui. Par cette action, en croire Jean des Dieux, Kaitula, le gouvernement congolais exprime sa volonté d'éliminer la famine au pays en appuyant les agriculteurs.
2: Le même mercredi, le ministre d'État et ministre de l'Agriculture et Sécurité Alimentaire, Son Excellence Muindo Nzangi, va procéder au lancement des travaux de construction de l'usine de montage des tracteurs dans la zone économique spéciale de Moussienene ce même mercredi. Et donc, nous voulons lutter contre la faim à travers les actions du gouvernement congolais et nous voulons rassurer la population du Nord Kivu que le gouvernement congolais est à pied d'œuvre pour lutter contre l'insécurité alimentaire.
1: Si toute la communauté accepte que la maladie à virus Ebola existe et s'implique dans la lutte, nous vaincrons cette maladie. C'est ce qu'a indiqué une nouvelle personne qui a été la personne survécue de la maladie à virus Ebola. Elle s'est exprimée ce mardi 4 août à la sortie du centre de traitement à Katwa dans la ville de Butembo. Maombi Georges Makeo nous raconte l'histoire.
3: Cette femme, énième personne à sortir guérie du CTE Katwa, témoigne de la bonne prise en charge médicale au CTE. Pour elle, rien ne sert à continuer à douter de l'existence de la maladie à Ebola qui, selon elle encore, existe et continue de causer des morts dans la communauté. Cette désormais ex-malade d'Ebola encourage les personnes qui accusent de malaise et présentent des signes d'Ebola de se rendre directement dans les structures sanitaires spécialisées que de se faire traîner dans d'autres structures et arriver au CTE en retard ou dans un état affaibli. Au CTE, il y a une meilleure prise en charge à Tel Kofi. Signalons que le CTE Katwa, réhabilité par l'ONG MEDER, appuyé par ses partenaires juste après la déclaration de la 17e épidémie d'Ebola, enregistre ces derniers temps une hausse des cas de guérison. Lundi 3 août 2026, pour rappel, des autres femmes sont sorties guéries après avoir été traitées dans ces centres spécialisés dans le traitement de la maladie à virus Ebola. Ces cas s'ajoutent à beaucoup d'autres guérisons déjà enregistrées dans ces structures.
1: La recrudescence de la délinquance juvénile dans la future commune de Njapan dans le territoire de Lubero est une réalité caractérisée par la prise de boissons fortement alcoolisées ainsi que des stupéfiants. Elle met en difficulté l'encadrement d'enfants en âge scolaire. Madame Kahambi Njapandamei, une des encadreuses des femmes, l'a dit lors d'une interview nous accordée le 1er août 2026, la journée internationale des parents. Voici la restitution de son message et de ses recommandations.
4: Tulina mari oma nene lino omulu tukasondula yabana. Abana betu munaburesi balito wa basi. Chabireleka iba abakanyobwabu ibafutana iroho. Kundisiba
2: ndire. Nous ressentons d'énormes difficultés pour garder nos enfants. Ils ne nous convainquent pas. Voilà pourquoi nombreux s'adonnent à la prise de boissons fortement alcoolisées, tout comme des chaves, parce qu'ils préfèrent l'oisiveté. Nous avons toujours éduqué aux femmes de ne pas les délaisser. Toujours essayer de leur donner des conseils pour essayer de les racheter. Sinon, c'est très difficile de garder l'enfant. Voilà pourquoi il est demandé aussi aux enfants d'être obéissants à leurs parents, parce que ce n'est pas facile.
1: Et des centaines de ménages sont sans abri à Vichumbi, une enclave de pêche située sur la côte ouest du lac Édouard dans le parc national des Virunga, selon des sources à Vichumbi. Dans la soirée de samedi 1er août de l'année en cours, une tempête a emporté des toitures de plus de 3 maisons d'habitation dans un contexte de faible production halieutique sur le lac Édouard. Les victimes de cette catastrophe peinent à réhabiliter leurs maisons dans ce village côtier et demande à ce qu'elle soit assistée.
5: Toute chose qui survient brusquement pose toujours des problèmes. Vous dormiez dans votre maison et tout d'un coup vous trouvez la maison à portée pas et que vous ne vous y êtes pas préparé. C'est ça le problème qui fait que les gens ont difficile à réhabiliter leur maison. Ça c'est de un. En plus de cela, actuellement la pêche est moins rentable, surtout à cause de la pollution du lac Édouard. Lorsque les pêcheurs recourent à des pratiques prohibées de pêche, cela entraîne la diminution du stock de poissons dans le lac. Pourtant, la survie des habitants ici à Vichumbi est basée essentiellement sur la pêche. Et lorsque les pêcheurs éprouvent de la peine à attraper les poissons, alors la réhabilitation des maisons devient difficile car on manque les moyens à utiliser pour réhabiliter ces maisons. C'est pourquoi, comme nous passons nuit à la Belle Étoile et que la situation reste très critique, si nous avons des personnes de bonne volonté qui nous viennent en aide, cela pourra vraiment nous arranger.
1: Et voilà les sports pour l'instant. Le Darwin Club Virunga de Goma qui a livré un match amical mardi aujourd'hui contre le FC Renaissance de Kinshasa. À Kinshasa même, victoire précieuse de Darwin Club 3-1 grâce notamment à un doublé de Bedo Mokonzo et un but d'Enoch Bolema. Pour rappel, l'équipe de Goma qui a remporté la Coupe du Congo 2026 et se prépare pour la Coupe de la Confédération de la CAF. L'équipe de Goma a engagé l'équipe de Franco-Marocaine à Habib Brimil comme nouvel entraîneur. Et la ville de Kisangani est depuis le 3 août 2026 l'accueillant de la deuxième édition des championnats nationaux de la zone Est. Plusieurs centaines de karatékas, nous sommes donc à karaté. Les karatékas sont venus de différentes provinces et s'affrontent dans une compétition où la performance sportive se conjugue avec les valeurs de discipline et de fraternité. La dernière journée de la phase des groupes de la CAN féminine se joue ce mardi. Les Burkina Faso qui va jouer l'Afrique du Sud à 22h. Il y a aussi d'autres matchs. C'est terminé ce programme d'information, mesdames, messieurs. Merci d'avoir écouté. Il est en train d'être 7h de ce soir. On se retrouve à 9h pour d'autres nouvelles.
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7: Mesdames, mesdemoiselles et messieurs, bienvenue à l'écoute de notre carnet de communiqués.

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missions à travers le monde, particulièrement en province d'Afrique, est en deuil. Révérend Père Kishindo Eimar nous a quittés alors qu'il était au service et de l'Église et de la jeunesse.

0: les écoles de formation.
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5: John Kioma qui est là-bas, qui me regarde avec ses gros yeux. On parle bientôt du corps du père Aymar Kishindo qui a été conduit à sa dernière demeure. ce mardi au cimetière des Mambas des Augustins de l'Assomption après des hommages à la messe des Requiem. Et cette ouverture du moine marial des août 2026 à la paroisse Saint-Bernard de Biolay au cours de la messe circonstancielle ce mardi, les fidèles sont ceux qui ont été invités à prier le rosaire pour la conversion des âmes. On va aussi vous parler de cette arrivée du ministre de l'Agriculture dans l'Est de République démocratique du Congo, Muindo Nzangi Butondo, qui compte relancer l'agriculture dans cette partie de RDC. Informé pour sécuriser, c'est tout de suite dans le total de ce Radio Journal. Les derniers hommages ont été rendus au révérend père Aymar Kishiro Matolu, préfet de l'Institut Kambali, ce mardi, après la sortie de son corps à la morgue de clinique de l'Université catholique de Graben. Les acteurs de l'éducation et de l'Institut Kambali l'ont accueilli dans la cour de cette école afin des derniers honneurs. Dani Moussi qui nous raconte que la messe des Requiem a vécu dans la paroisse Cœur Immaculé de Marie de Kitatumba.
6: C'est sous une vive émotion que Mgr Sekulipalo Melchizedek a débuté sa célébration eucharistique funèbre. Il était entouré d'une cinquantaine d'autres prêtres et d'une foule immense de fidèles chrétiens. Dans son homélie, l'évêque de Butembo Beni a rappelé que la vie sur cette terre était état de préparation. Selon lui, l'état des dieux échappe au contrôle des humains, mais lui seul a le dernier mot sur l'existence de chacun. L'évêque a ainsi exhorté l'assemblée à être prête à toutes circonstances, car la mort ne prévient pas. Veillez, car personne ne connaît les jours. Dieu nous invite à servir les autres durant nos jours sur cette terre. En accompagnant le père Tshishindo Aymar à sa dernière demeure, nous sommes invités à vivre comme les serviteurs qui attendent leur maître. Soyons toujours prêts, n'importe quand. Vers la fin de la messe, l'évêque de Butembo Beni a procédé au rite de remise des signes baptismaux. Juste après, le cortège funèbre s'est dirigé au cimetière des Assomptionnistes de Mahamba pour l'inhumation du père Aymar Tshishindo Matolu.

0: Et alors, qui est le père Kishindo Matolu Eimar, enseignant et prêtre de l'Église catholique romaine depuis 2017, Augustin de l'Assomption depuis 2003. Il a été le 16 septembre, cela, et le père Kishindo Eimar, qui est né en ville de Butembo, au Nord Kivu, le 29 mai 2000, disons 1981. La vocation d'être prêtre se réveille en lui pendant qu'il était membre de la croisade eucharistique de la paroisse Mater Ecclesiae et servant de messe alors qu'il finissait ses études au secondaire au collège Pidis, aujourd'hui Institut Kambali, où il a été respectivement élève, enseignant et préfet d'études. Au sujet de cette mort, la mort du préfet Eimar Kishindo, les derniers hommages lui ont été rendus, comme je vous l'ai dit, ce jour. Et puis, il y a un groupe de religieux assomptionnistes qui a agrémenté, même si malheureusement, parce que c'était sur une circonstance malheureuse par des champs. On écoute ici d'abord le frère Kambale Moli Justin qui donne ses hommages.
1: Reconnaître de lui, c'est beaucoup de choses que je ne saurais pas énumérer, mais vraiment, de lui, je reconnais que c'est un homme qui y a la vie entre ses mains, la vie qu'il veut partager avec tout le monde, toutes les personnes qu'il rencontre. Et avec beaucoup d'autres qualités, un père humoriste, un père qui, en dépit de des malaises qu'il peut avoir à traverser, il est celui encore qui vous réconforte. De lui, je retiens vraiment la vie, la fraternité, le partage, la communion.
0: Et après quoi, frère Kambale Moli Justin a indiqué que associer d'autres religieux de sa congrégation à quelques chants pour rendre hommage à Père Aymar Kishindo, il fallait que cela soit ainsi avec ces chants qui consistent à l'hommage, mais aussi à recevoir la vie qui est l'âme à ce Père Kishindo. Voici encore ce qu'il nous dit à ce sujet.
1: Dans ces messages, en premier lieu, c'est d'abord la recommandation de l'âme de notre Père auprès du Seigneur, puisque s'il faut nous inspirer des confessions de Saint Augustin, notre patriarche, le Seigneur est celui qui nous fait pour lui. Et notre cœur reste sans repos tant qu'il ne demeure en lui. Alors, le premier message, c'était de faire les oraisons funèbres pour accompagner l'âme de notre Père, le père Eimar Kishindo. Et le message suivant, c'est celui de présenter mes condoléances auprès de la population ou alors des personnes qui ont rencontré notre père Eimar Kishindo, qui n'est plus de ce monde ou alors qui est passé de ce monde vers le père.
0: Le message qui est dans cette musique que nous vous proposons d'écouter pour quelques secondes.

0: 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Autre nouvelle dans l'église, c'est la paroisse Saint-Bernard de Violet qui a ouvert solennellement le mois d'août 2026, le mois qui est dédié à la Sainte Vierge Marie. Ce mardi 4 août 2026, c'était au cours de l'Eucharistie présidée en l'église paroissiale par l'abbé Robert Kalumba. Il a rappelé aux fidèles rassemblés sur place à l'importance de ce mois pour tous les chrétiens. Et pour lui, le mois d'août est consacré à la Vierge Marie à cause de la fête de l'Assomption de chaque 15 août 2026 pour cette année et pour d'autres années.
1: Ce mois est consacré par l'Église à l'honneur de la Vierge Marie. C'est vrai, nous l'honorons tout le temps, mais l'Église, en choisissant particulièrement certains mois, c'est pour que même ceux qui semblent être distraits se réveillent et l'honorent eux aussi. C'est en priant les chapelets ou les rosaires. C'est ce à quoi nous sommes appelés, nous qui sommes rassemblés ici, maintenant. Pour que la Vierge Marie, notre mère et la mère de Dieu, continue à intercéder pour nous, afin de bien marcher sur sa voix, imiter ses vertus et surtout en plaisant Dieu toute notre vie.
0: En séjour dans la province du Nord-Kivu, le ministre de l'Agriculture et de Sécurité Alimentaire, Mwindo Kibutondo, va procéder à la remise des tracteurs mercredi 5 août 2026 à la population, surtout les agriculteurs du Nord-Kivu. C'est le stade de basketball de l'ITAV qui va abriter ce cadre à cette cérémonie. C'est à partir des 9h selon Mboussajon dédié Kaitoula qui a passé le message à notre reporter Joël Mwenge.
2: Une très grande activité qui est prévue ce mercredi à Ville de Butembo. Cette activité consiste à remettre officiellement des tracteurs aux agriculteurs de la province du Nord-Kivu. Une vingtaine de tracteurs sont déjà là, vous le constatez, et le ministre d'État à charge de l'agriculture et sécurité alimentaire est déjà dans nos mains et celui qui va présider cette grande activité. Nous appelons la population de Butembo de venir massivement être témoin de cette grande activité, l'œuvre du gouvernement congolais sous la vision du président de la République, Félix Antoine Tshisekedi Tshilombo.
0: Et puis c'est pas terminé, hein. Après cette remise, les tracteurs, ça va suivre les cérémonies de pose de première pierre de l'usine de montage des tracteurs à Moussénéné, dans la zone économique spéciale de la place. Par cette action, en croire Jean-Dédé Kaitoula, le gouvernement congolais de RDC exprime sa volonté d'éliminer la famine au pays en appuyant les agriculteurs.
2: Le même mercredi, le ministre d'État et ministre de l'Agriculture et Sécurité Alimentaire, son Excellence Mwindo Nzangi, va procéder au lancement des travaux de construction de l'usine de montage des tracteurs dans la zone économique spéciale de Moussienene ce même mercredi. Et donc, nous voulons lutter contre la faim à travers les actions du gouvernement congolais et nous voulons rassurer la population du Nord Kivu que le gouvernement congolais est à pied d'œuvre pour lutter contre l'insécurité alimentaire.
0: Si toute la communauté accepte que la maladie à virus Ebola existe et s'implique dans la lutte, nous vaincrons cette maladie. C'est ce qu'a indiqué une nouvelle personne qui a survécu à cette maladie à virus Ebola. Elle s'est exprimée ce mardi 4 août 2026 à Joël Mwenge au sortir du centre de traitement Ebola. C'est Katoa dans la ville de Butembo. C'est Maombi Georges Makeo qui nous raconte ce qu'elle a dit.
3: Cette femme, énième personne a sorti guérie du CTE Katoa, témoigne de la bonne prise en charge médicale au CTE. Pour elle, rien ne sert à continuer à douter de l'existence de la maladie à Ebola qui, selon elle encore, existe et continue de causer des morts dans la communauté. Cette désormais ex-malade d'Ebola encourage les personnes qui accusent de malaise et présentent des signes d'Ebola de se rendre directement dans les structures sanitaires spécialisées que de se faire traîner dans d'autres structures et arriver au CTE en retard ou dans un état affaibli. Au CTE, il y a une meilleure prise en charge, a-t-elle confié. Signalons que le CTE Katois, réhabilité par l'ONG MEDER, appuyé par ses partenaires juste après la déclaration de la 17e épidémie d'Ebola, enregistre ces derniers temps une hausse des cas de guérison. Lundi 3 août 2026, pour rappel, des autres femmes sont sorties guéries après avoir été traitées dans ces centres spécialisés dans le traitement de la maladie africaine Ebola. Ces cas s'ajoutent à beaucoup d'autres guérisons déjà enregistrées dans ces structures.
0: Et puis on parle de la recrudescence de la délinquance juvénile dans la future commune de Ndiapan dans le territoire de Lubero. C'est là qui est une réalité caractérisée par la prise des boissons fortement alcoolisées ainsi que des stupéfiants. Elle met en difficulté l'encadrement d'enfants en âge scolaire. On va écouter Madame Kahambi Njapanda Mei, cette dame qui est une des encadreuses des femmes. Elle l'a dit au cours d'une interview accordée samedi 1er août 2026 à l'occasion de la journée internationale des parents. La journée célébrée le 1er août en RDC qui a été reportée à lundi suivant.
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2: kundisibanjire nous ressentons d'énormes difficultés pour garder nos enfants. Ils ne nous conviennent pas. Voilà pourquoi nombreux s'adonnent à la prise de boissons fortement alcoolisées tout comme des chaves parce qu'ils préfèrent l'oisiveté. Nous avons toujours éduqué aux femmes de ne pas les délaisser et toujours essayer de leur donner des conseils pour essayer de les racheter. Sinon, c'est très difficile de garder l'enfant. Voilà pourquoi il est demandé aussi aux enfants d'être obéissants à leurs parents, parce que ce n'est pas facile.
0: Et des centaines de ménages sont sans abri à Vichumbi. Vichumbi, c'est une enclave de pêche située sur la côte ouest, sud-ouest d'ailleurs du lac Édouard, dans les parcs nationaux des Virunga, selon des sources de Vichumbi, dans la soirée des samedis 1er août de l'année 2026, une tempête a emporté des toitures de plus de 3 habitations dans un contexte de faible production halieutique sur le lac Édouard. Les victimes de cette catastrophe peinent à rétablir cette situation et surtout des maisons dans ces villages côtiers où la pêche continue de être la principale source des revenus. Un des habitants de Vichumbi, Kambale Muhinda, en a parlé à notre correspondant Faustin Tawiti.
5: Toute chose qui survient brusquement pose toujours des problèmes. Vous dormiez dans votre maison et tout d'un coup vous trouvez la maison à portée pas et que vous ne vous y êtes pas préparé. C'est ça le problème qui fait que les gens ont difficile à réhabiliter leur maison. Ça c'est de un. En plus de cela, actuellement la pêche est moins rentable, surtout à cause de la pollution du lac Édouard. Lorsque les pêcheurs recourent à des pratiques prohibées de pêche, cela entraîne la diminution du stock de poissons dans le lac. Pourtant, la survie des habitants ici à Vichumbi est basée essentiellement sur la pêche. Et lorsque les pêcheurs éprouvent de la peine à attraper les poissons, alors la réhabilitation des maisons devient difficile car on manque les moyens à utiliser pour réhabiliter ces maisons. C'est pourquoi, comme nous passons nuit à la Belle Étoile et que la situation reste très critique, si nous avons des personnes de bonne volonté qui nous viennent en aide, cela pourra vraiment nous arranger.
0: Voilà ce qui se passe au bord du lac Édouard, dans les territoires de Rutshuru, du côté de Faustin Tawit et notre correspondant. Et pour terminer ce chapitre et laisser place au sport, aux rencontres Moses Mumbere, nous allons dans l'Ituri pour dire que il y a eu cette spécialité, une mère d'une famille Kavira Gislaine, habitante de Bounia, chef-lieu de Litori, qui se démène bien pour donner de la vie à ses enfants avec le petit commerce. Elle vend des frites et quelques couscous.
6: Nous sommes au parking de l'agence Nourou Safari. Kavira Gislaine a déjà fait 4 ans le long de cette route au parking. Là, elle fait son activité de vente des frites, des omelettes, de la bouillie, éditée. Et cela lui permet de gagner sa vie et encadrer les enfants orphelins, les nourrir, les vêtir et les scolariser. Malgré la perturbation des prix des articles de première nécessité dans son activité, comme la pomme de terre et les œufs. Kavira Gislaine. J'ai déjà fait 4 ans ici. Je garde les enfants à partir de cette activité. Mais les gains deviennent trop bas, car tous les articles deviennent trop chers, comme la pomme de terre et les œufs. Des fois, on hausse les prix. Et parfois, ils baissent les prix. Comme aujourd'hui, ils sont en bon prix. Au moins 10 000 francs congolais, une plaquette de 32 œufs. À elle, la seule difficulté qu'elle rencontre, c'est la menace des agents de l'État, qui l'importunent, alors qu'elle est là pour que les enfants ne deviennent pas des enfants de la rue. Il n'y a pas trop de difficultés, mais des fois les agents de l'État viennent nous menacer. C'est ça le problème. On se poumonne ici à la route pour que les enfants ne deviennent pas du Maïbobo, des Ségué ou des enfants de la rue. On voulait qu'on puisse quitter ici et avoir un autre emplacement et trouver plus, mais les gains sont trop bas. Il est à rappeler que plusieurs femmes font leurs activités le long de la route par manque d'un emplacement dans les marchés centrales ou soit dans leurs quartiers respectifs et profitent le lieu public pour gagner leur vie en vue de nourrir leurs enfants à leur charge. Depuis la province de Litori, Moses Mumbere pour la radio Moto Butembo Beni.
0: Voilà, Moses Mumbere, l'un de nos correspondants dans la province de Litori. Bientôt, on donne la parole à Ghislain Kompeto qui nous parle du sport.
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9: Merci amis sportifs, voici les informations des sports. Le Darin Club Virunga de Goma a livré match amical ce mardi 4 août 2026. C'était face au FC Renaissance de Kinshasa. Le match s'est joué dans la capitale même, Kinshasa. Victoire précieuse du DC Virunga, 3-1, grâce notamment à un doublé de Bedo Mokonzo et un but de Nok Bolema. Pour rappel, l'équipe de Goma qui a remporté la Coupe du Congo 2026 se prépare pour la Coupe de la Confédération de la CAF. L'équipe de Goma a engagé le franco-marocain Hamid Brumil comme nouvel entraîneur. Et au sujet de la CAN féminine, il faut dire que la dernière journée de la phase des groupes se joue, c'est mardi 4 août 2026. Le Burkina Faso joue l'Afrique du Sud tout à l'heure à 22h, alors que la Tanzanie fait face à la Côte d'Ivoire, c'est même mardi aux mêmes heures. Signalons qu'à la veille de leur dernière rencontre de la phase du groupe de cette compétition africaine, les éléphantes ont mis la touche finale à leur préparation à vue du match contre la Tanzanie. Et le joueur congolais Jefté Kitambala s'est officiellement engagé avec l'AS Far du Rabat, passionnaire de Botola Pro League et championnat d'élite marocain. C'est après une expérience en Tanzanie sous les couleurs d'Azam avec un total de 13 réalisations toutes compétitions confondues lors de la saison 2025-2026. L'annonce a été officialisée par les clubs. Âgé de 27 ans, l'ancien avant-centre du Tout-Puissant Mazembe apportera sa puissance physique et son sens du but à sa nouvelle formation. Kitambala s'est illustré à République démocratique du Congo et à Tanzanie grâce à son impact dans les jeux et son efficacité devant les buts. Un nouveau défi de taille l'attend au sein des clubs du Maroc. Et ces clubs marocains réputés pour ses ambitions nationales et continentales. L'AS Far sauvé pour les interclubs de la CAF. Quatrième de Botola Pro League à l'issue de la saison dernière, l'AS Far avait à première vue manqué la qualification pour les compétitions africaines via les championnats. Toutefois, le club a validé son billet pour la prochaine Coupe de la Confédération de la CAF grâce au report exceptionnel de la Coupe du Trône à raison du calendrier chargé de la saison dernière. L'ASFAR espère désormais retrouver le premier rôle sur la scène nationale et continentale. Pour atteindre ses objectifs, ils compteront notamment sur les qualités de Jephté Kitambala, dont la puissance des jeux d'eau au but et la capacité de peser sur les défenses adverses pourraient constituer des précieux atouts cette saison. Et on finit par les karatés. La ville de Kisangani est depuis lundi 3 août 2026 sous l'ambiance de la deuxième édition des championnats nationaux de la zone Est. Plusieurs centaines de karatékas venus des différentes provinces s'affrontent dans une compétition où la performance sportive se conjugue avec les valeurs de discipline et de fraternité. Lors de la cérémonie inaugurale, le ministre provincial des Sports, Thomas César Messemo, ou à Messemo, représentant le gouverneur de province, a insisté sur la portée de cet événement qu'il considère comme une opportunité pour promouvoir le sport et renforcer l'image de la Tchopo comme terre d'accueil des grandes compétitions nationales. S'adressant aux athlètes, il a rappelé que les karatékas ne puissent pas se limiter à la recherche de victoires, mais qu'il véhicule également des valeurs de respect, de paix et d'intégration entre les provinces. Le président de la Ligue de Karaté Do, de la Tchopo, maître Yvonne Amissi, a indiqué que 4 provinces prennent part à cette édition de la Tchopo, le Maniema, le Bazouélé et le Haut-Ouélé. Les absences du Nord Kivu et du Sud Kivu de l'Ituri s'expliquent par l'insécurité persistante ainsi que par les inquiétudes liées à la maladie à virus Ebola. Les premiers combats éliminatoires ont déjà permis d'apprécier le niveau technique des compétiteurs. Les finales de ce mardi désigneront les nouveaux champions nationaux dans les différentes catégories. On va donc y revenir, qui a été vainqueur de cette édition, parce qu'il y a des combats qui se jouent aujourd'hui à Kisangani. C'est la fin de ces informations des sports.
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10: Les journaux et les tabloïds de Paris à Kinshasa consacrent l'essentiel de leurs éditions de ce mardi 4 août à des principaux sujets. La commémoration le 2 août de la journée nationale des génocides à travers le pays et la poursuite de la riposte contre la 17e épidémie de la maladie à virus Ebola dans la province du Nord Kivu. Du premier sujet, à fauver ce titre à Saïne, Génocoste, Félix Tshisekedi appelle à préserver la mémoire, la justice et la paix à RDC. Les journaux rapportent que lors de la cérémonie officielle au site mémorial de Kinshasa, le chef de l'État se recueillit devant le mémorial et a exhorté la nation à transformer les souvenirs des victimes en un engagement pour la vérité et la réconciliation sans céder à la vengeance. Info V7 met également en avant l'action de la commission interinstitutionnelle d'aide aux victimes, Siavar et du Fonarev, pour la reconnaissance internationale de ces drames. De ce côté, les journaux Le Potentiel abordent les mêmes la même commémoration sous un angle analytique et géopolitique à travers une tribune d'opinion titrant les génocides à l'onde des guerres contemporaines, les 10 questions essentielles que chaque Congolais doit se poser, citant le député national Olivier Kassanda Katouala. Le quotidien compare la situation dans l'est de la RDC à d'autres conflits internationaux et soutient que les démarches diplomatiques n'ont pas suffi à stopper l'agression. Appelé sur son national axé sur l'effort militaire. Par ailleurs, l'agence congolaise de presse ACP fait focus sur l'angle diplomatique. Reconnaissance internationale du génocide congolais, les volets diplomatiques prônés pour accentuer les plaidoyers. Les médias publics soulignent la nécessité de structurer un argumentaire juridique et diplomatique solide auprès des instances internationales afin d'obtenir des sanctions et de réparations. La riposte contre l'épidémie à virus Ebola dans l'est du pays est l'autre sujet majeur traité par les médias. À propos de l'épidémie d'Ebola au Nord Kivu, selon les sites de formation générale, actualité possédée qui titre « Butembo, Quatre nouveaux patients guéris d'Ebola quittent le CTE des Katois. L'espoir est né dans la province du Nord Kivu avec la sortie des centres d'avoir thérapeutique de quatre personnes guéries, démontrant l'efficacité des protocoles de prise en charge médicale sur le terrain. Dans les mêmes registres, les potentiels possédés Nantes, santé. La RDC maintient sa riposte face à l'épidémie d'Ebola et lutte contre Ebola. Judith Souminois insiste sur l'apurement des primes des équipes de riposte. Le quotidien met l'accent sur les volets administratifs et financiers de la crise, rapportant la volonté de la première ministre de garantir les paiements réguliers des agents de santé déployés au front épidémiologique pour maintenir la motivation des équipes. C'est la fin de cette revue de presse. Merci à vous de l'avoir suivi.
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1: 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Vous allez poser la question, pourquoi on a interdit dans l'arrêté du numéro 1 du gouverneur, il a bien dit, le rassemblement sportif, il a fait quoi? Mais à l'église, les gens se réunissent, non? Vous savez pourquoi? Je vais vous dire une chose. Nous respectons toujours toutes les mesures possibles édictées par nos hiérarchies. Et voilà, même dans l'assemblée, vous voyez, c'est bien respecté. Et là, je suis en train de remercier les comités pour ça. Parce que vous avez vraiment respecté ça. Même si les images vont aller partout ailleurs, on va dire quand même, nous avons respecté les mots d'ordre donnés par l'autorité. Parce que nous sommes tous soumis derrière ce que l'autorité politico-administrative dit, n'est-ce pas? Alors, vous devez savoir la situation épidémiologique de Boutembo. Pour que vous parveniez à bien vous conduire partout où vous serez. J'ai remarqué une chose, qu'à Boutembo, les gens, parce que l'épidémie n'existe pas, or les gens sont en train de mourir ici. Je vais vous poser la question. Qui sait si à Boutembo nous avons combien de cas? Combien qui sont déjà malades et combien sont décédés? Qui peut avoir cette image? Pardon? Nous sommes au-delà des 200. Est-ce que vous tous vous êtes informés? Maintenant, je vais essayer un peu de vous tracer ça pour que vous soyez à mesure. Quand vous allez quitter ici, que vous soyez à mesure de le dire à nos joueurs. Parce que nous, quand nous allons restreindre un dessin des joueurs, nous aurons déjà perdu un élément. Et surtout que la FIFA prend quoi? La promotion. Vous voyez? La promotion dans le football, c'est l'un des objectifs primordiaux de la FIFA. Il y a la loyauté. C'est que le football doit être géré par des gens loyaux. Par un quelqu'un qui on connaît qu'il est bandit, un quelqu'un qui est bizarre, un quelqu'un discipliné. Non, non. Vous voyez? Alors, dans la promotion, c'est que nous aimerions voir les équipes qui naissent et qui grandissent aussi. Pas les équipes depuis les années de sa création, l'équipe est sur place. Maintenant, les acteurs de nos équipes, ce sont les joueurs, n'est-ce pas? Et les ressources humaines de la TAMS, de la Lipnoki, de la FECOFA, de la FIFA, c'est le joueur. Et vous savez que c'est le joueur qui est au centre du football. Si les joueurs n'existaient pas, nous tous, nous n'existons pas dans le monde sportif de football. Vrai ou faux? On est appelé coach parce que le joueur est là. Il y a compétition parce que le joueur est là. Si les joueurs aujourd'hui se décident et d'abandonner, est-ce que les arbitres vont au zéro là? Nous devons savoir ça maintenant, nous avons l'objectif de garantir, de leur dire la vérité, de ne pas se mêler dans des groupes de résistance, ok, qui sont en train de barricader la route pour les animateurs de santé. Parce qu'il y a trop de rumeurs qui circulent et qui ne permettent pas aux équipes de jouer leur rôle. Entre autres, à Ville de Butembo, il y a certaines personnes qui ils ont mauvaise perception, la manière de voir face à face à l'épidémie. Je n'aimerais pas que cette couche se retrouve dans les couches de sportifs. Parce que les sportifs doivent comprendre et doivent être à mesure, ok, de suivre les mesures qu'on leur donne. Il y a ce qu'on appelle infodémie pour le média à ligne aujourd'hui. Vous comprendrez qu'aujourd'hui, quelqu'un peut piquer un message et il introduit ça dans un groupe, mais ça passait par la critique historique, ne sachant pas que c'est une image d'où il met dans le groupe et ça va circuler et ça affecte l'intellect des gens et les gens parviennent à être durs. Donc on devient résistant parce que tu as vu une image mais qui ne corrobore pas même avec la situation actuelle que nous sommes en train de vivre. Et le média aligne avec Facebook, TikTok, WhatsApp, Instagram, YouTube, ok? Les gens sont en train de faire véhiculer des messages, mais des messages qui ne corrompent pas avec la réalité. C'est comme quelqu'un peut vous dire, est-ce que vous savez ce qui s'est passé à Butembo? Or, nous sommes à Butembo, il y a calme. Mais quelqu'un de Beni, il peut lasser dans le groupe, parce que est-ce que vous savez qu'à l'hôtel de Butembo, c'était rien le samedi? Or, nous sommes là, hein? Vous comprenez? Ils sont en train de vous donner l'exemple de comment on fait véhiculer un message infodémique et qui voyage vite à travers les médias à ligne. Les amis, il faut savoir que dans la zone des Katwa, ok? Qui sont dans la zone des Katwa parmi nous ici? Voilà, la zone des Katwa, c'est que vous voyez comme le boulevard se divise, hein? Ici c'est Katwa, ici c'est Butembo. Ok? Qui sont dans Katwa parmi les participants? 3, 4. Et donc, nous tous sommes à Butembo. Hein? Nous sommes à ce côté ici. Mais là, il faut savoir qu'aujourd'hui, à Katwa, nous avons 138 cas confirmés. Et 74 décès. Bon, en fait, il y a ceci. À Katwa, nous avons 138 cas confirmés. Et à Butembo, 74. Qui fait maintenant le cumul de 212 cas à Butembo. Cas confirmé. OK? Les décès, depuis le début qu'on a déclaré l'épidémie ici, nous avons 152 décès. Mettez-vous, hein, il faut calculer vous-même. 212 moins 152 décès. Vous ne voyez pas que le taux de décès est élevé? Alors, chers sportifs, je suis en train de vouloir vous dire ceci. Que chacun respecte la mesure ou les mesures. Et je voulais vous dire, cette épidémie d'Ebola, auparavant, vous avez suivi le ministre de Santé, il avait interdit déjà de porter le cache-nez. OK? Ce n'est pas bon. Mais il est strictement seulement interdit de toucher un cadavre confirmé, ok, un malade confirmé. Maintenant, pour savoir que la ville est maintenant à hotspot, il faut toujours passer au CTE qui est à Kitatumba. On interdit personne de visiter, ok. Vous arrivez seulement là, vous dites, je viens visiter les malades parce que je ne crois pas que ces éléments et la maladie existent. On vous fait entrer, on fait circuler, vous allez voir les gens qui sont malades là-bas. 57 personnes sont là, malades. Et parmi eux, il y a 6 prestataires de soins, ok, et un médecin pédiatre. Vous avez suivi vous-même qu'au niveau de Bounia, surtout à Nyakounde, le CME Nyakounde a perdu plus de 6 médecins décédés. Alors, jusque là, nous, on n'a pas encore enregistré ni un joueur, ok, ni un arbitre, ni l'un de nous tous sont vivants. Alors c'est ce que nous voulons, que l'épidémie prenne fin et que nous tous nous gardons toujours quoi? La vie. Malheur à celui qui va négliger les messages que je lui donne. Peut-être demain, après demain, nous arriverons à dire, en tout cas, ça ne tient pas. Les amis, vous devez savoir que le fait d'être envahi par des rumeurs, c'est ce qui engendre à ce que les gens soient frustrés. Or, pendant l'épidémie, une fois que vous êtes frustrés, vous risquerez d'oublier de mesir. Fouiller, briser la phobie, la peur, ok? Mettez-vous à tête qu'on vous dit qu'il faut seulement laver les mains avec les savons, ok? Ne vous saluez pas, ne vous tenez pas la main, parce qu'on ne sait pas, peut-être je peux vous tendre la main et que je suis déjà en contact, vous comprenez? Et quelqu'un commence à donner la maladie, c'est lorsqu'un seul signe apparaît sur son corps. S'il a commencé seulement la fièvre, or avec la fièvre, on peut se promener. Pour finir, je suis en train d'interpeller la consulter chacun. Laver les mains, c'est pas un problème. Si vous entrez en fête, ok, ne vous bousculez pas avec les gens, parce qu'il y a beaucoup, il y a plus de 250 perdus de vue, des cas contacts à haut risque qui sont dans la société, qui ont fui. Et je vous dis aussi, il y a Masséka qui est déjà attaqué, il y a Kiondo Memema qui a risque des cas, Lubero, d'ailleurs le président de Lubero m'a appelé, Moussie Nene. Alors, c'est le gens qui vient de Boutèbe en fuyant, il passe se réfugier de l'autre côté. Vous voyez? Quand il se cache de l'autre côté, il meurt, et maintenant, là aussi, on enregistre un cas confirmé. Deuxième chose, c'est si vous recevez un visiteur venant d'une zone attaquée par l'épidémie, les amis, il faut lui donner, il faut l'écarter avec les membres de famille. Au besoin, aller à l'hôtel, paye-lui les frais. Parce qu'il ne vient pas pour longtemps, par exemple. S'il vient pour longtemps, donnez-lui sa chambre ou au besoin, tout ce qu'il peut utiliser seul en ayant 21 jours passés, si il ne manifeste pas la maladie, il est libre. Parce qu'on a constaté que Beni Butembo, c'est Bounia et Mungwalu, ok, qui nous a donné la maladie, le fait qu'il y avait des décès qui venaient de là, on les a menés ici. Je pense, je suis très fidèle, je suis en train de vous dire ce que le président Lalipunoki m'a mandaté de vous dire, vous comprenez? Et que nous, Lalipunoki, on ne veut pas attendre les rapports un jour, président et son comité nous dit un joueur de Sokozaki, un joueur de Nyuki, un joueur de Kala, un joueur de il y a un cas confirmé. Ça va nous poignarder le cœur et pourtant qu'il y a un message qu'on vous donne, vous devez aller aussi le dire à vos athlètes. Prenez soin de vous parce que les dangers ne nous épargnent pas nous tous. Même moi qui vous parle ici, Si je ne me protège pas, je peux tomber malade. Et réellement, il faut savoir que la vie est sacrée. Si tu meurs, c'est toi qui va voyager. Mais nous, on va rester. Et si tu es marié, tu vas laisser ta femme et les enfants. Et il faut voir maintenant qui va garder tes enfants. Parce qu'il y a seulement une négligence. Depuis que la riposte a commencé, des maisons ne sont pas décontaminées parce qu'il y a de résistance, une forte résistance. Les malades trompent le médecin et le prestateur de soins, ils donnent de fausses identités. Quelqu'un qui est de Mutanga, il va dire il est de Kanga.
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à travers le monde, particulièrement en province d'Afrique, est en deuil. Révérend Père Kishindo Eymar nous a quittés alors qu'il était en service et de l'Église et de la jeunesse à travers ses loyaux et honnêtes services au collège Pidis Kambali. Père Kishindo Eymar, profond de notre douleur, te voir ainsi partir, tous tes frères te pleurent